En ce dimanche soir, je vais prendre le temps de saluer toute l'équipe de la clinique de médecine familiale GMF ici à La Tuque. C'est un plaisir de vous accompagner dans votre soirée. On est ensemble jusqu'à minuit avec le meilleur de la musique. Comme à l'habitude, voici justement un très bon hit pour vous accompagner au 80.

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À la Tuque, un bon dimanche soir, c'est un plaisir de vous accompagner jusqu'à minuit.

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Un bon dimanche soir. On passe la dernière soirée de la dernière journée du mois de mai ensemble. On est le 31. Mon nom est Danaë Thériault. On est ensemble jusqu'à minuit. Et demain, dès 6h, ben, on commence la journée avec votre émission matinale. Donc, si vous voulez l'écouter en direct, c'est sur le O971.ca. Et sinon, ben, en tout temps, vous pouvez visiter le site aussi pour nous écouter en direct. 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

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Un bon dimanche soir, c'est un

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En ce dimanche soir, je vais prendre le temps de saluer toute l'équipe de la clinique de médecine familiale GMF ici à La Tuque. C'est un plaisir de vous accompagner dans votre soirée. On est ensemble jusqu'à minuit avec le meilleur de la musique. Comme à l'habitude, voici justement un très bon hit pour vous accompagner au 97.1.

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0: Un bon dimanche soir. 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

0: Salut, bienvenue dans vos 100 000 matins. Bon lundi, 5h59, Fred Gauthier, salut.
1: Salut, Max.
0: Malheureusement, c'est sans le Canadien de Montréal que les séries vont se poursuivre dans la Ligue nationale de hockey.
1: Pas d'espoir, pas rien, pas de match un dimanche à la maison, quelque chose.
0: C'est correct. C'est correct. Ils sont rendus plus loin qu'espérons. On va en parler avec Nick Cloutier tantôt dans la game vers 7h10. Manquez pas ça. Parce qu'on peut être content, parce qu'on peut être fier aussi de ce que les gars nous ont donné cette saison. C'était le fun de voir aussi à l'assaut en fin de semaine avec Luke Combs à la scène en train de caler de la bière. Ouais. Amusez-vous, honnêtement, là, rendu là, profitez-en. Vous avez connu une saison exceptionnelle. Puis les fans du Canadien ont eu une saison avec, honnêtement, plus de résultats qu'espérés.
1: Ben, longtemps des expériences. Même, ils ont dépassé. Suzuki a pogné 100 points. On n'avait pas vu ça depuis les années 80. Ouais. Même fait, Cole Caulfield qui marque son 50e but. Quelque chose qu'on n'avait pas vu depuis Stéphane Richer. Fait que ça fait un bout de temps. Tu sais, les performances de Lane Hudson, les performances de Demidoff. Tout ça est encourageant. Fait qu'effectivement, moi, j'en ai entendu du monde chialer. Ouais, ça a scène en train de boire de la bière. Puis, là. Ils ont donné tout ce qu'avait à donner le Canadien de Montréal.
0: Là, c'est le temps d'avoir du fun. Là.
1: Exactement. On prend des notes, puis on va être là pour tellement d'années encore. Là.
0: Ouais, vraiment, ça va être intéressant. On va en parler avec Nick tantôt. J'ai hâte de l'entendre là-dessus. Plein de choses aujourd'hui. Marc Bouchard, sa chronique voiture, manquez pas ça. J'ai proposé un sujet à Marc, j'ai hâte de l'entendre tantôt. Ferrari ont lancé une voiture 100% électrique. Et l'ancien CEO de Ferrari, il n'est pas content.
1: Non.
0: Lui, dans sa main, c'est un peu spécial. Une Ferrari électrique, tu sais, c'est une... Il y a de quoi avec Ferrari? C'est supposé être des chars à gaz. Là. C'est supposé être un moteur à gaz. C'est pas quoi qui fait zzzz quand il part. Généralement.
1: Ouais, à moins qu'ils travaillent comme l'ont fait la Charger, comme l'ont fait les autos américaines, les muscle cars, là, pour avoir un son créé électroniquement, mais ça restera jamais... Ça sera jamais le vrai son d'une... Moi, en tout cas, tant qu'à m'acheter une Ferrari, c'est sûr que je l'achète pas électrique.
0: Ouais, c'est ça. Puis, c'est... J'espère qu'ils ne deviendront pas toutes électriques. C'est dommage. Là, je comptais m'en acheter une.
1: Ah oui, bien incessamment. Oui, voilà.
0: Je regardais ça incessamment dans un horizon de 0 à 40 ans.
1: OK, moi, dans 0 à jamais.
0: Ouais, dans 0. On est là-dessus, là. On check ça. OK, on voit ça. C'est Homme de rien, Vincent Vaillant, que vous allez entendre. Mais c'est Ricardo avec Scooter Gas qui rouvre cette semaine de vos 100 000 matins. Vous souhaite un bon lundi. On est là jusqu'à 9h. Le meilleur de la musique, c'est merci d'être là pour nous rejoindre en tout temps, pour nous écrire. Racontez-nous comment était votre fin de semaine. 1-855-407-2346. 1-855-407-2346.

0: De retour dans vos 100 000 matins, j'aurais préparé un sujet pour tantôt. On va se parler des centres consignation. J'essaie de comprendre comment ça marche.
1: C'est gouvernemental.
0: J'essaie de trouver une adresse présentement, là, mais je vais l'avoir à 19h ce matin. On est convaincu qu'on va l'avoir. Hey, avez-vous profité de votre week-end pour jouer dehors un peu? Il a quand même fait beau samedi. Hier, ça a brassé.
1: Ouais.
0: Ça a brassé à peu près.
1: Ça a bien commencé quand même. Là,
0: ouais,
1: mais
0: quand même.
1: Ouf.
0: Mais il a grêlé même à un moment donné.
1: J'ai dans ton bout, toi, ça a été mauvais. Là.
0: J'ai vu des gens là, avec, tu sais, prendre la traditionnelle photo d'un bout de grêle dans sa main, gros, comme une balle de golf. Là, ça s'est promené en fin de semaine. Mais ultimement, samedi, c'était quand même le fun. On a pu jouer à l'extérieur un peu, là, jouer dehors, passer la journée dehors avec les enfants, faire du vélo puis tout. Puis d'ailleurs, je voulais vous conter de quoi, mais j'ai eu l'air fou un peu samedi. Ça arrive à l'occasion. Des fois, je vous raconte. Avez-vous déjà fait une ride de vélo avec un porte-bébé en arrière, mais avec pas de bébé dedans?
1: Non.
0: C'est un peu spécial comment les gens te regardent. Quand
1: il se demande toi, tu sais que tu l'as laissé.
0: Où t'as laissé ton bébé, à peu près. Je vous explique. Samedi, on travaille. Milan est parti avec les grands-parents voir les Monster Truck à Québec. Fait qu'on a seulement Clara. Fait que ma blonde travaille sur le terrain dehors. On a fini de dire, tu es allé en vélo avec Clara. Elle voulait faire du vélo un peu, de certains. Fait que c'est sûr qu'elle prend son petit vélo, jamais en arrière, dans le rack à vélo, dans le rack à bébé, puis on part, puis on fait une plus longue distance. Bon, tu regardes. Je vais en mettre dans le rack à bébé, puis on va se promener. Elle dit, ah, je vais passer chez son ami Béa qui habite comme à 5-6 minutes de la maison. Fait que part en vélo avec Clara, est en arrière, elle est bien contente. Elle tient sa petite collation dans ses mains, sa petite bouteille d'eau. Passe devant chez Béa. Béa est dehors, on jase, bababa, ça va, on a du fun. Là, je joue avec Béa un peu. Là, maintenant, elle dit, hey, vous venez souper et un tel s'en vient. Là, il est comme 4h30. Là. Les Lajoie s'en viennent, voulez-vous rester à souper? Puis tout. Je dis, OK, ouais, peut-être. T'as peu, là. C'est notre maison, je sais pas. Mais là, parle à ma blonde, oh, on peut rester à souper. Il dit, toi, il faudrait que tu prennes ta douche. Moi, j'arrivais de activité avec les enfants, puis tout ça. Je dis, oh, hey, sure. Fait que je vais retourner à la maison avec Clara, puis là, la maman de Béa dit, ben non, laisse-moi Clara, elle est correcte, tu sais, les filles vont jouer, retourne à la maison, puis vous viendrez pour manger.
1: Ouais.
0: OK, c'est beau. Je laisse Clara, puis je repars avec le vélo, le siège de vélo, puis pas de bébé dans le siège de vélo. C'est vraiment spécial, une lumière rouge, comment les gens te regardent. Un gars de 40 ans, tout seul, sur un vélo, avec un rack à bébé en arrière, pas de bébé. Puis à un moment donné, c'est niaiseux, là. Mais je suis tellement habitué de rouler avec Clara dans le dos sur le rack à vélo qu'à un moment donné, j'ai comme oublié qu'elle était plus là. J'ai fait, es-tu correct, Clara?
1: Ah ouais.
0: Non, c'est rien, pas là. Rien, pas là.
1: Ça a été quoi ta prochaine question après? C'est où c'est que je l'ai laissé?
0: Oui, c'est ça. Où que. Mais le pire, c'est qu'il y a vraiment. J'arrête une lumière, c'est pour traverser comme une intersection, puis il y a une madame qui marche avec son mari. Là, ma regarde, elle fait. Votre bébé? Je dis, oh, il est correct. Il est chez une amie. Je suis allé apporter. Inquiétez-vous pas, madame. Tout est beau. C'est juste drôle de voir les gens dans les voitures faire. Il n'y a pas de bébé.
1: Ouais. Ou l'autre question que tu peux te poser, mais à qui l'a volé, cette bicycle?
0: Oui,
1: parce qu'un homme de 40 ans, pas de bébé en arrière.
0: Pas de bébé en arrière.
1: Il s'est trouvé un bicycle, puis il est parti avec.
0: Ben voyons, Colin. Tu sais, c'est juste des fois. Tu sais pas ce que les gens sont en train de faire. Des fois, tu vois le setup de quelqu'un, tu fais, mais pourquoi, mettons? Pourquoi? Puis là, Mané, tu fais quoi? OK, non, c'est pas de mes affaires. Il est en train de se passer de quoi qui fait en sorte que. Mais pour vrai, Mané, je suis arrivé à la maison, puis j'étais comme, c'est vraiment spécial. Tu sens vraiment le monde qui font. Oh. Puis c'est une bonne affaire que les gens soient suspicieux aussi en même temps, que les gens soient comme aux aguets. Puis tout
1: oui,
0: ça.
1: Oui, oui, c'est ça.
0: Tu fais comme, OK, bon, regarde, c'est correct, je suis prêt à répondre à vos questions si jamais je me fais intercepter par la police. Vous en avez où, pas de bébé dans votre acte de bébé?
1: Tu réponds, madame, là, ben, votre bébé, comment, où? Ben, il est en arrière? Non, puis là, tu fais semblant d'être paniqué.
0: Ça a été écœurant.
1: Je suis sur mes pas, de ben, quelque part en 17, puis où c'est que
0: en partant arrive. De chez les Martel, où on s'en allait souper, j'aurais dû demander à Béa de me prêter une poupée, puis le mettre dedans, en arrière. Juste l'attacher puis tout, puis me promener à vélo avec. Ça, j'aurais eu du fun. Ça, j'aurais eu du fun.
1: Moi, j'ai mes amis, il a fait ça à Noël, puis il a failli tuer deux, trois de ses tantes, là. Parce qu'il est arrivé, le bébé est flambant neuf, là. Le bébé venait de neige, je pense, fin novembre. Là, on est rendu à Noël, fait qu'il y a un mois.
0: Ah oui.
1: Fait que là, mon ami Hugues va le nommer. Il rentre dans le party, mais sa fille avait reçu une grosse poupée, là. Il y a une fille plus vieille, fait qu'il rentre avec le bébé dans les mains. Allez, m'attends, ouais, puis là, il l'échappe. paraît-il qu'il y a des matantes qui s'en ont pas remis, là. Encore à ce jour, 10 ans plus tard, ils en veulent encore. C'est sûr que la plupart des mononcles vont trouver ça bien drôle quand ils ont vu le bébé, mais même après que la blague a été annoncée, les madames, ils disent, mes tantes sont fâchées, là. Ils ont été encore? Fâchées pendant longtemps et encore à ce jour.
0: Mais c'est un bon truc. Oui. Vous irez voir, là, si vous êtes familier avec YouTube, allez voir les tours de Rowan Atkins. Rowan Atkins sur YouTube, il fait que ça, des tours concernant son enfant, puis tout avec des petites poupées, ben, il pète son enfant en bas du deuxième. Mais c'est une poupée. C'est pas drôle, mais c'est la réaction des gens. Tu fais comme, ouais, on câline. Mais oui, c'est ça. C'est, on vous salue si vous êtes des joueurs de tours. OK, 6h13 minutes en musique, c'est quand? Voici Embarque ma belle. Vous allez avoir aussi Olivier Bergeron et Rick Pagano avec Avant de partir, ça s'en vient. Mais on part avec ceux qui sont en tournée d'adieu présentement partout au Québec, quand.ca. Les billets sont en vente là-dessus. Ils font le tour. Ça roule jusqu'en octobre. C'est la fin pour quand en tant que band. On les écoute avec un de leurs plus grands succès, le meilleur de la musique. C'est au Voici en Bac-Mavel, gang. Okay.

0: De retour dans vos 100 000 matins, j'ai été porter des canettes l'autre jour au métro là, pour on a un sac à la maison, on met des canettes vides là-dedans comme tout le monde, puis là on prend les sous, met ça dans la banque des enfants puis tout ça. Et je suis tombé sur le pamphlet Consigne Action. Je n'ai jamais visité de centre Consigne Action encore, puis il y a un article là-dessus ce matin, mais je veux voir avec vous autres, y allez-vous? Est-ce que c'est simple? Est-ce que vous trouvez que ça marche bien? Parce que là, on vit une genre d'affluence assez élevée du côté des centres Consigne Action. Puis c'était supposé être plus simple, mais semble-t-il qu'il faut attendre très, très longtemps avec son sac dans les mains le temps que tout le monde passe, surtout le week-end. Ça a l'air qu'il y a bien du monde. Puis tout ça, puis là, on s'en va vers un nouveau pas technologique où est-ce qu'on va faciliter la vie à tout le monde ou à peu près. Je pense que j'ai passé à peu près 35 minutes à mettre mon bras d'une machine puis des canettes d'un sac de vidange dégueulasse avec des coulis de coke ou ces affaires-là. Fait que je vais consigner action, aller domper un sac, ça m'intéresse. Sauf qu'il faut que ça soit simple parce que ça marche bien, consigner action dans votre bout. 1-855-407-2346, 1-855-407-2346.
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1: Ici Michel Scarpino, voici le bilan de l'actualité. Tout d'abord, le rendez-vous aérien qui était présenté ce samedi à l'aéroport de La Tuque a permis de réunir des amateurs d'aviation d'un peu partout. Tout au long de la piste, on pouvait admirer des avions de différents types et les voir décoller. Selon le directeur de l'aéroport, Claude Hamel, on a vu arriver des appareils de Québec, de Saint-Georges-de-Beauce, de La Chute. Au début de l'après-midi, déjà une trentaine d'appareils avaient répondu à l'invitation. Toute la population était la bienvenue car l'arrivée de ces petits appareils a quelque chose de fascinant pour les spectateurs.
2: C'est tous des avions légers qu'on appelle. Ce n'est pas des avions commerciaux, c'est tous des avions légers. Type Cessna et Piper à 80%.
1: L'événement sera appelé à revenir. M. Hamel a d'ailleurs mentionné qu'il attendait que soient complétées les rénovations avant de lancer ce genre d'invitation. Et puisqu'il est question de l'aéroport municipal, mentionnons qu'il se fait connaître de plus en plus les travaux de rénovation effectués ces dernières années à l'aérogare Gaston-Hamel et à la piste de l'aéroport municipal, conjugués aux efforts de faire connaître les installations, ont amené 4375 mouvements d'appareils, avions ou hélicoptères l'an dernier, un chiffre qui satisfait Claude Hamel, surtout qu'il augmente d'année en année.
2: Les gens de la ville étaient invités aujourd'hui à venir voir les avions. J'en ai eu beaucoup qui sont venus. Fait que ça fait connaître le monde de l'aviation aux citoyens d'Atuque, puis s'approprier de leur aéroport, venir voir ce qu'ils ont.
1: En ce lendemain de Journée mondiale sans tabac, plusieurs organisations exhortent le gouvernement fédéral à réduire la consommation de nicotine chez les Canadiens à moins de 5% de la population d'ici 2045. Le directeur général de l'organisme Action sur le tabagisme et la santé, Les Hagen, a souligné que la consommation de nicotine a augmenté de façon exponentielle chez les Canadiens de 25 ans et moins, ce qu'il qualifie de préoccupation majeure. C'était vos actualités. 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
3: Là-dessus, c'est quand même pas si mal ce qui nous attend comme journée aujourd'hui, mais ça va être encore mieux dans les prochains jours. Aujourd'hui, c'est alternance soleil et nuages avec 40% de probabilité d'averse cet après-midi. Un peu d'instabilité encore dans l'air, là. On parle d'un risque d'orage en fin de journée. Maximum 22, ce qui est au-dessus des normales de saison. Présentement, c'est un peu frisqué. Par contre, là, on a 6 degrés au cœur de la ville. Mais demain et pour le restant de la semaine, c'est une super belle semaine, là. Du soleil, des températures qui vont tourner autour de 25. On parle même de 30 pour mercredi. Claudia Martel, vous savez, dans son émission, le trafic à compter de 15 heures manquait pas. Merci d'être avec nous autres ce matin. Bonne journée.
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5: 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C'est pas que c'est compliqué de faire du recyclage, c'est juste que là, on a un nouveau concept au Québec qui s'appelle consignation, les centres consignation pour les canettes, des affaires-là. Puis là, il faut passer au prochain niveau parce que là, il y a trop de monde, ça crée de l'achalandage et c'est compliqué à certains endroits. On s'en va à la vraie chance. C'est Arpin Lépine dans vos 100 000 matins.

Arpin Lépine avec chance dans vos 100 000 matins. Partout où il passe, Arpin Lépine, ça marche. Tonne de briques. Il est en spectacle d'un club de golf il n'y a pas longtemps. À

0: fun quand les scouts passent. Ou ouais. les organisations, là, tu sais, ouais. ça, des fois, ça t'en libère une bonne partie aussi. Là.
1: Ouais, tu peux partir avec ça, des fois, ouais, puis c'est dans le garage. Le sac est tout le temps dans le chemin de la porte. Tout ça, enlève-toi, c'est pour les enfants.
0: Le truc, bon. C'est de t'acheter la même boîte qu'il y a partout. Tu sais, la grosse boîte la en boîte carton dans laquelle tu mets ton sac, ça s'achète, ces boîtes-là.
1: Pour vrai?
0: Ben, certain.
1: Je sais pas que ça s'achète. C'est une bonne idée, ça. Je pense qu'on va faire ça.
0: Faut que tu trouves un centre consignation.
1: Pour acheter en boîte. Regarde, je vais faire, j'en monte tout seul en plus, là. Québec a élargi l'an dernier la consigne aux contenants de boissons en plastique. L'an prochain, les bouteilles de vin, de spiritueux, les contenants de carton multicouche vont pouvoir être inclus. Les volumes de contenants consignés, présentement, là, il y a un lieu de dépôt qui est en cours de déploiement. On a dû faire un article dans le journal Le Devoir parce que le monde était tout mêlé par rapport aux centres de consignation. C'est plus efficace que la collecte sélective pour récupérer les contenants d'aluminium et en plastique. Recycle Québec estime que la collecte sélective municipale permet un taux de récupération d'environ 48 %. Celui du plastique est limité à 21 %, mais les contenants consignés en 2025 ont été récupérés dans une proportion de 72 %.
0: Hey, c'est bien,
1: selon
0: quand
1: Consignation,
0: même.
1: C'est quand même très, bravo. Très bon. Avec son réseau, Consignation veut atteindre un taux de récupération de 90 % d'ici 2032. C'est le gouvernement du Québec là, qui a vraiment, vraiment mis la main à la pâte pour faire en sorte que ça devienne plus simple. L'un des désavantages de la collecte sélective, c'est que les matières recueillies sont pas elles-mêmes. Fait que ça nécessite des opérations de tri. Fait que quand t'arrives avec ton sac, tu donnes ton sac, c'est pas tout dedans des fois qui marche ou pas.
0: Ouais.
1: Comme j'étais à la machine au jour au métro, là, pis là, il y avait trois affaires qui marchaient pas. Là. Pis là,
0: ouais, des fois, c'est avec le code-barre dans ces machines.
1: T'as beau tourner, ouais. Pis là, on voit pas le code-barre, pis là, t'as le renvoi, pis là, je fais quoi? Je m'en mets dans les poches, là, y a-t-il une poubelle à côté où je peux mettre ça dedans parce que je repartirai pas avec? La question a été posée, pourquoi on a créé ça, dans le fond, les centres de consignation? En 2022, on voulait vraiment élargir la consigne au contenant de plastique, de verre, pour faire passer le nombre de contenants consignés de 2,5 milliards à 5 milliards de contenants. Puis on s'en va vraiment, vraiment vers là. Là, la seule affaire, c'est que c'est vraiment long, les files d'attente aux gobbers. Les usagers se plaignent des files d'attente dans les locaux de consignation, du temps d'attente, compte tenu des personnes qui apportent des quantités importantes de contenants consignés. Des fois, le monde arrive avec le 9 sacs. Là.
0: Ouais.
1: Moi, j'en avais 3 l'autre jour. Hey, 3 sacs. Colin, il me semble que j'en ai beaucoup là, pour 7 et 20, mettons. Là. Puis là, une madame qui est arrivée à côté de moi, elle avait 9 sacs. Je fais, mais voyons donc. Vous arrivez d'où? Vous avez combien d'enfants, vous, madame? 9 sacs?
0: Ça fait combien de temps que c'est dans votre garage, ça?
1: Hey, écoute, puis souvent, c'est ça, c'est que le monde, ils vont pas, tu sais, ils vont pas aux 3 jours, là. Le moyen le plus simple d'éviter l'attente est d'avoir recours au retour express qui nécessite de télécharger l'application mobile. Ça, faut que tu télécharges une application, là, il y a un code QR, tu le scannes, tu le déposes sur ton sac transparent dans lequel tu mets toutes tes affaires pêle-mêle, tu vas dans un centre de consignation, tu dompes ça là. Là, ils prennent ton sac, eux le scannent, puis dans un délai de 0 à 14 jours, ça va être plus proche du 14 que du 0, on va te le dire. Tu reçois dans ton compte d'utilisateur l'argent qui t'est crédité, puis après ça, tu peux transférer le montant dans ton compte bancaire.
0: À 14 jours pour un sac de canettes.
1: Ben, c'est ça.
0: Je vais aller le porter à l'épicerie. Là.
1: 3 et 20. Là. L'application est passée de 15 000 contenants à 400 000 contenants, d'utilisateurs, 15 000 utilisateurs à 400 000 utilisateurs en un an. Quand même, mais c'est ça, c'est que là, présentement, ce qu'on dit, c'est que c'est quand même assez compliqué là, de gérer. De un, sont où les centres de consignation? J'ai été sur le site.
0: Ouais, ça, c'est plus dur, ça.
1: Je sais pas qui a fait le site, là. Consignation.ca, là, j'ai tapé, mettons, la ville où je reste, là, puis là, t'as des points bleus. Il y a pas de c'est pas simple d'accès, on va se le dire, là, c'est pas simple d'accès. L'idée est super bonne, mais on est encore à travailler là-dessus présentement. Puis c'est drôle, Marie-Josée, sur la messagerie texte, nous a écrit, elle dit, on est 4 enfants à la maison, on a souvent des gens, on a beaucoup, beaucoup de canettes, puis tout ça. Ils ont, il vaut 2 semaines pour pas être pris 40 minutes à la machine avec 9 sacs, puis tout ça, là. Fait que souvent, je vais à l'épicerie, je pars avec un petit sac, et c'est ridicule, là. Des fois, c'est une et 10, une et 15, mais regarde, c'est ça.
0: Ben, moi, c'est exactement ça que je fais. J'attends pas que le sac soit plein, j'y vais régulièrement. En plus de ça, maintenant, on peut rajouter les bouteilles de plastique. Fait que tu sais, les bouteilles d'eau pétillante, les bouteilles, moi, le lait qu'on achète chez nous vient dans des bouteilles en plastique. Fait que ça, c'est recyclable aussi. Fait que je l'amène à ma... Fait que j'ai toujours un petit sac. Une fois par semaine, quand je vais faire l'épicerie, là, je l'amène, je le fais. J'en ai pour ça. Une pièce et 10, 2 pièces et quelques, mais au moins, c'est tout le temps clean.
1: Regarde, c'est une 50aine de piastres par année ou à peu près, là, peut-être plus. Fait que tu sais, la raison est bonne. C'est dans l'opération. Là, qu'il va falloir faciliter les affaires un peu pour trouver les centres de consignation parce que il y en a, c'est pas encore parfait, mais on travaille là-dessus présentement. Parce que quand t'as 1 et 10, t'as de l'argent, puis quand t'as de l'argent, ben ça fait le bonheur. Voici les respectables. Avec l'argent, fait le bonheur dans vos 100 000 mètres.

0: 6h39 dans vos 100 000 matins. Dans votre voisinage, est-ce qu'il y a des gens qui ont des animaux de compagnie, genre des chiens? Je vais vous... Puis moi, j'adore les chiens. J'adore les animaux, mais pas chez nous. Dans la rue, les filets une fois de temps en temps, c'est parfait. Ma fille, Clara, veut absolument un chien. Elle m'en demande un à tous les jours. Et à tous les jours, je lui réponds la même chose. Non, ça n'arrivera pas. Elle dit, je veux un chien rose. Bon, parfait, ça n'existe pas. Ça fait que ça fait ça de régler. Mais les amis des animaux, vous êtes beaucoup. C'est correct. Honnêtement, ça en prend. Des propriétaires de chiens. Mais il y a des gens qui sont pas propriétaires de chiens, qui sont pas contents des propriétaires de chiens. Un animateur de radio de Trois-Rivières se ramasse partout sur Internet présentement.
1: C'est fauché.
0: Le chien de son voisin jappe à longueur de journée. Je vais vous faire entendre ça dans les prochaines. Toute la journée.
1: Ouais, c'est super.
0: Ah, ça doit être incroyable. Pour la quiétude, là, ça doit être parfait, parfait, parfait. 6h40, on fait ça au retour dans vos 100 000 matins. Restez là.
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7: 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J'ai besoin de monde alentour de moi. Donc, la fille unique que je suis va chercher en quelque sorte sa famille sociale et professionnelle.
6: Et dans quoi êtes-vous impliquée?
7: Déjà à l'âge de 12 ans, j'œuvre dans le mouvement des cadets de l'art. Durant 20 ans, on me voit à la tête d'un comité de Saint-Jean-Baptiste à l'Acadoir. Mais quand je reviens de mes études à la TUC, wow! Une multitude d'organisations s'y trouve. Dès lors, ben, je deviens bénévole dans plusieurs organisations. 12 heures d'endurance, conseil d'administration du Carrefour Emploi, la Chambre de commerce, des jardins, au CIUS, au Festival de chasse et à la patrouille sur ski. J'aime beaucoup ma ville, puis les entreprises, je les ai à cœur parce qu'elles créent l'économie. C'est un petit peu pour ça que je suis encore impliquée dans la Chambre de commerce.
6: Et comment croyez-vous que le bénévolat a influencé votre vie?
7: Chaque humain rencontré dans ces organisations-là ont fait grandir chez moi des compétences personnelles. Chaque implication, ben, c'est comme une aventure. On découvre ce qui nous stimule dans la vie et ça nous guide. Mes implications m'ont mené aujourd'hui à l'emploi de la direction de la résidence, le plus beau métier du monde.
6: Et quel conseil donneriez-vous à quelqu'un qui souhaiterait commencer à faire du bénévolat?
7: Impliquez-vous, ça change le monde.
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0: C'est toujours drôle quand quelqu'un fait le tour du web avec un vidéo de 15 secondes qu'il a posté juste pour demander l'avis des internautes. Et vous autres, vous feriez quoi? C'est l'histoire de Guillaume Gingras, c'est un animateur de radio dans le coin de Trois-Rivières. Je connais bien Guillaume, j'ai travaillé avec à la radio quand j'ai commencé. Mais là, il fait l'actualité présentement parce qu'il vit une situation de voisinage un peu ordinaire. Je vous fais entendre ça, il l'explique dans son vidéo.
1: Qu'un chien qui jappe sans arrêt, mais sans arrêt de chez sans arrêt, là. On fait quoi de ça?
0: Toute la journée. C'est comme ça, toute la journée. Ça n'a aucun bon sens. Et le petit chien, on sait pas c'est dans quelle disposition il est, puis pourquoi il jappe toute la journée, c'est parce qu'il est tout seul, s'ennuie, il a chaud, hein, peu importe. Mais c'est des situations qui sont assez spéciales, dans la mesure où, tu sais, t'es en appartement, t'es dans un voisinage où il y a bien du monde, au pied carré, ça s'empile, mettons, t'es dans un 8 logements, un 10 logements, un 12 logements. Techniquement, il y en a beaucoup qui n'ont pas le droit d'animaux. Puis souvent, quand on demande comment ça, qu'on n'a pas le droit d'animaux, c'est exactement pour ça.
2: Exactement pour ça.
0: C'est exactement pour ça. Entre autres, il y a plein de raisons, parce que du monde ne sont pas capables de s'en occuper, puis qui pensent que c'est un jouet, puis que de laisser un chien dans un 3,5, un labrador d'un 3,5, c'est une bonne idée. Mais une des raisons, c'est le bruit, puis c'est la quiétude. Fait là, lui, il demande, qu'est-ce que je devrais faire? T'sais, je fais quoi avec ça? Puis tout le monde dit, va l'avoir, va lui parler, mais pour me faire répondre quoi? Tu sais, c'est puis la réponse, ça vient un gars, il crie déménage. Ouais, mais non.
2: Ben non.
0: Non, non, déménagerai pas à cause d'un caniche, là. Je vais m'amener. C'est tellement dur de se positionner dans un dossier comme celui-là parce que les gens ont le droit d'avoir des chiens. Le comportement du chien est directement lié à la façon dont le chien est élevé puis est gardé. Des fois, tu vois le maître, tu comprends pourquoi le chien se comporte comme ça.
2: Ouais.
0: Des fois, ça n'a aucun rapport. Des fois, c'est quelqu'un de super bien intentionné qui est tombé, mais je vois, c'est méchant, qui est tombé, c'est un citron, là. C'est un mauvais chien, puis c'est un qui jappe tout le temps, ou que, tu sais, qui est malade, qui s'est tombé là-dessus, puis là, mané, t'es pogné avec, c'est ton chien, tu l'aimes, mais il est fatigant.
2: Il y a des races de chiens qui sont plus enclins à japper aussi.
0: Ah, mais
2: c'est ça, c'est des petits roquets de patente, parce que ça, on s'entend, là. Le chien, dans la vidéo, là, ça pèse pas plus que 15 livres, cette affaire-là.
0: Non, non, non, c'est sûr que non.
2: C'est
0: tout dépendant de la ville dans laquelle vous vous trouvez. Les vraies étapes, là, mettons, là, je suis allé voir. La vraie étape, c'est d'aller voir votre voisin, voisine, faire bonjour, j'habite ici à côté. Juste vous dire, votre chien jappe beaucoup durant la journée, t'sais, pendant que vous êtes pas là, est-ce qu'il y aurait moyen de penser à le mettre dans la laveuse, je sais pas.
2: Mais c'est Il y a une solution, madame, ça s'appelle l'euthanasie. C'est merveilleux, ça fonctionne super bien. Après ça, vous n'en avez plus rien.
0: Après ça, c'est réglé.
2: Vous pouvez même le faire empailler, il se déplacera plus, il fera plus caca, il n'y a plus rien.
0: Vous allez
2: parfait.
0: Voir, un super beau souvenir.
2: Ouais.
0: Mais on dit vraiment ça, la médiation, discuter poliment avec votre voisin, il ignore peut-être que son chien jappe, ça se peut ça. Puis on parle beaucoup chez les chiens d'anxiété de séparation, lorsqu'il est au travail, le chien veut pas être tout seul. Si la discussion échoue, ça je ne le savais pas, mais mettons que vous êtes en Montérégie, dans le coin de Longueuil ici, mettons, le SPAL, le service de la police de l'agglomération de Longueuil, vous incite à faire une plainte via le 311, qui est le service municipal. Vous prenez votre téléphone, vous appelez le 311. Il y a un inspecteur qui va procéder à une vérification et qui pourra émettre un constat d'infraction. Et si le trouble persiste, il s'agit d'un trouble de voisinage, vous pourrez intenter une poursuite via la division des petites créances de la Cour du Québec. C'est ça. C'est compliqué, un brin. T'sais, pis,
2: un petit
0: honnêtement,
2: peu brin, pas mal.
0: T'sais, je me mets à la place des agents au SPAL, là. Soit un appel, oui, bon, mon chien, ma voisine, son chien, je vais vous faire de quoi, OK, parfait, on va t'envoyer une voiture. Là, t'envoies un inspecteur qui s'en va inspecter le chien qui jappe. Tu fais comme, hé là là. C'est beaucoup de temps perdu, mais d'un sens, il n'y a pas de solution à court terme parce que les gens ont le droit d'avoir des chiens. Tu sais, nous autres, j'ai les blocs appartements, dans les blocs, c'est formellement interdit. Les chats, tel que tel, mais il y a une limite, là, parce que maintenant, quelqu'un qui a 5 chats, c'est beaucoup.
2: Ah oui, oui.
0: Ça peut te cochonner une place assez facilement. Puis les chiens, c'est souvent ça. C'est que on a déjà fait visiter un appartement. Une fille, elle avait deux gros labradors. J'étais un 4,5. Tu vas y mettre où? Faut que ça bouge, faut que ça court. Oublie ça, tu peux pas. sais, c'est trouve-toi quelqu'un qui a une plus grande maison, qui a un terrain, qui mais au-delà de ça, faut pas que ça dérange les gens qui sont dans le bloc également. Fait que c'est un beau casse-tête tout ça. J'ai bien hâte de voir qu'est-ce que Guillaume va faire avec tout ça à part s'acheter des cache-oreilles là, ou des.
2: Ouais, ben maintenant, faut t'avoir la voisine, t'as pas le choix. Faut que tu lui parles en partant, mais.
0: Non, c'est sûr, t'auras pas le choix.
2: Encore une fois, qu'est-ce que tu veux qu'elle fasse?
0: Mais c'est des situations de voisinage qui sont jamais le fun. Ben. Tu sais, je l'aurais dit, là, mets à la place de la police, là. Tu fais pas 3 ans de Nicolette puis du cégep pour aller régler des chiquijapes, là.
2: Non, puis en plus, tu sais, la police débarque chez la madame, ça y est, là, tu sais. Ben oui, puis elle va être en maudit après toi, puis là, ça va juste s'envenimer après, là.
0: Y a-tu des menottes de chien?
2: Je sais pas.
0: Des petites menottes.
2: Je sais pas.
0: 1-855-407-2.
2: Je te dis, ça marche super bien encore une fois, Max. Ça règle le problème. De tout de suite.
0: 1-800-407-2346. 1-800-407-2346. Avez-vous une problématique comme celle-là dans votre coin? À Woodstock, voici Jay Scott tout de suite dans vos 100 000 matins.

0: Dans les prochaines minutes, Nicolas Cloutier s'amène avec nous pour sa chronique La Game. Il est en direction de Brossard ce matin, justement. Là, les gars vont vider leur casier à Brossard au Centre Bell. Journée de bilan aujourd'hui. La presse vont pouvoir rencontrer les joueurs. Après ça, c'est bon été tout le monde. Profitez-en. Puis on se retrouve en septembre prochain pour le camp. Fait que Nicolas Cloutier de TVA Sports s'amène dans les prochaines dans vos 100 000 matins.
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4: Bon lundi, ici Louis-Philippe Arnoirel. Le premier ministre Mark Carney doit donner plus de détails aujourd'hui sur la manière dont le gouvernement entend lutter contre l'antisémitisme et la haine envers les Juifs au Canada. Le cabinet du premier ministre indique qu'il s'exprimera à Toronto. Son allocution survient moins d'un mois après que la police de la ville reine a été appelée pour une fusillade avec une arme factice visant trois membres de la communauté juive. L'organisation B'nai B'rith affirme que la haine anti-juive se banalise au Canada et que le nombre d'incidents antisémites a dépassé les 6800 en 2025, un chiffre record depuis 1982. Par ailleurs, un groupe de suprémacistes blancs s'est réuni samedi à Shawinigan, en Mauricie, lors d'un rassemblement en faveur d'un Québec blanc. La manifestation a pris place au Parc des Vétérans, non loin du cénotaphe de la ville de Shawinigan. Un groupe d'individus masqués a brandi une banderole ornée de deux fleurs de lys où l'on pouvait lire « Je me souviens d'un Québec blanc ». La première ministre du Québec, Christine Fréchette, a durement condamné dans un communiqué publié hier ce rassemblement ainsi que les messages racistes qui ont été formulés. Elle a assuré que de tels propos sont inacceptables et n'ont pas leur place dans notre société. Et pour terminer, plusieurs organisations de santé exhortent le gouvernement fédéral à réduire la consommation de nicotine chez les Canadiens à moins de 5 % de la population d'ici 2045. Ce consensus est issu d'une table ronde de deux jours organisée en amont de la Journée mondiale sans tabac hier. Un précédent objectif national fixé en 2016 visait à réduire le taux global de tabagisme à moins de 5 % d'ici 2035. Les Hagen, directeur général d'Action sur le tabagisme et la santé, a souligné que la consommation de nicotine a augmenté de manière exponentielle chez les Canadiens âgés de 25 ans et moins. C'est ce qui complète vos actualités Arsenal Média. Passez une bonne journée sur nos ondes.
5: C'est le premier bulletin de sport depuis un bon grand bout. Je ne parlerai pas du Canadien, quoique je vais quand même en parler parce qu'aujourd'hui, c'est le fameux point de presse, bilan. Ouais. On va rencontrer les joueurs qui viennent vider le vestiaire, mais aussi là, les deux grands dirigeants, là, c'est-à-dire Kent Hughes et Jeff Gorton, vont s'adresser aux médias, bilan et retour sur cette très belle saison du Canadien de Montréal. Finale de la Coupe Stanley qui se met en branle demain entre les Golden Knights et les Hurricanes de Caroline. Ça commence en Caroline, ce match numéro un. Sinon, il y avait quand même du sport assez intéressant hier. Kitchener, qui est champion de la Coupe Memorial, ont battu l'équipe, les Silver Tips. C'est-à-dire donc, que ça n'a pas été ça a pas été âprement disputé, mais quand même, Kitchener qui sont les champions. Il y avait aussi ce championnat mondial de hockey. Le Canada qui a échappé la médaille de bronze et la finale opposait la Finlande à la Suisse. C'est la Finlande qui a gagné 1-0 en prolongation. On surveille ce qui se passe du côté de Roland-Garros. Chez les dames, il n'y a plus de Canadiennes. Victoria Mboko a été éliminée en fin de semaine. D'ailleurs, ça tombe comme des mouches chez les dames. Et Félix Auger-Aliassime est en action aujourd'hui contre M. Tabilo. Voilà.
6: OK, merci, Ben. 30 Antoine Nicloutier qui est en direction de Brossard, justement, là, ce matin à 9h. On va jaser du côté de Gorton, de Hughes. Les joueurs également vont rencontrer la presse. Grosse journée médiatique de sortie pour le Canadien Montréal. Après ça, direction la finale de la Coupe Stanley pour les Golden Knights et les Hurricanes à Caroline vers la fin de cette saison de la Coupe Stanley. Sombre avec Home Wrecker. Nicolas Cloutier s'amène tout de suite après dans vos 100 000 matins. 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

0: Pour la game de ce matin, c'est Nicolas Gloutier. Salut, Nick.
1: Salut, les gars.
0: Hey, c'est une grosse journée aujourd'hui pour le Canadien dans la mesure où c'est comme la dernière journée. Là, on ramasse les livres, c'est la fin de l'année scolaire, puis on se retrouve l'an prochain. Fais-nous un peu le programme de la journée, comment ça va se dérouler?
1: Ben, c'est les dirigeants qui vont parler les premiers autour de 9h, puis ensuite, ce sera les joueurs. Et je te dirais, dans ce genre d'exercice-là, aujourd'hui, Max, c'est pas tout ce qu'ils vont dire, mais les joueurs qui nous seront rendus disponibles qui vont être intéressants. Ben, moi, je peux en penser à deux auxquels on adorait parler du côté des médias. C'est Thiago et Patrick Laine. Mais je suis pas mal sûr qu'il y a juste un des deux à qui on va parler aujourd'hui pour des raisons très évidentes.
0: OK. Puis, t'attends-tu à ce que Patrick Laine soit disponible?
1: Ben non, mais c'est exactement ça. Ah, moi, je pense qu'on va parler à Montembeau.
0: Ouais.
1: Mais Laine, je vois pas dans quel intérêt le Canadien le rendrait disponible. Parce que la question serait facile. Pourquoi Laine t'entraînais-tu en pleine santé pendant près de 4 mois sans jouer? Alors, déjà là, je peux comprendre que l'entrevue partirait un peu en roussi pour l'équipe de communication du Canadien de Montréal. Après, lui, s'il veut vider son sac d'un journaliste en Finlande, il va être libre de le faire. Il va bientôt être sans contrat. Mais je vois pas dans quel monde il nous le rendrait disponible aujourd'hui. Pour Montembeau, c'est une histoire complètement différente. Le gars va avoir un contrat l'an prochain.
0: Ouais.
1: C'est un team player. Il va avoir rien de négatif à dire contre l'organisation. Moi, j'en suis persuadé. Là, on voyait son attitude. Il a entarté Jakub Dobech, je pense, après le 7e match contre Tampa.
0: Mais tu sais, pour Montembeau, la question, Nick, ça va être Sam, penses-tu que tu as joué ton dernier match avec les Canadiens de Montréal? C'est ça la question, là.
1: Absolument. Absolument. Mais après, comment est-ce sûr que Montembeau va déjà avoir parlé à la direction avant de nous parler à nous?
0: Mais c'est sûr.
1: Alors,
0: c'est
1: officiel. Il n'y aura pas de balle courbe.
0: Mais non, mais il sait,
1: il
0: finit.
1: Au moment où on va lui parler, ben c'est ça. Au moment où on va lui parler, Montembeau, il va être déjà fixé sur son avenir.
0: Oui, non, non, assurément. Gallagher, c'est la même chose.
1: Gallagher, c'est la même chose. J'écoutais Eric Engels hier. Je le trouvais quand même pertinent. Lui, il dit il y a un marché. Il est persuadé qu'il y a un marché pour Brendan Gallagher parmi les équipes qui sont en reconstruction, qui, elles, vont être capables d'absorber son contrat. Parce que si tu fais les calculs là, sur Puckpedia du rachat de contrat, il y a une certaine logique à le racheter parce que tu amoindris vraiment son impact sur le plafond pour l'année prochaine. C'est juste que tu étires d'un an le fardeau du contrat.
0: Ouais.
1: Mais après, si tu penses qu'il y a un marché pour et tu veux faire une fleur à un vétéran qui est respecté, parce que tu sais, Max, là, à travers la Ligue, là, les joueurs regardent ce genre de situation-là.
0: Mais non,
1: comment
0: c'est
1: tu
0: sûr.
1: Vas traiter un vétéran en fin de carrière?
0: Ouais.
1: Les joueurs à travers la Ligue vont prendre des notes. Kent Hughes, c'est un ancien agent. Il est très sensible à ce genre de situation-là. Alors, est-ce que du côté du Canadien, on va décider de faire une fleur à Brendan Gallagher et lui trouver une destination où il va pouvoir avoir des minutes? C'est la destination là, logique là, qui nous vient tout de suite en tête, Max, c'est Vancouver. On sait que Gallagher adorait probablement finir sa carrière dans son patelin. Vancouver va avoir de l'argent sous le plafond salarial. En plus, c'est un vétéran qui pourrait aider une équipe en reconstruction. Il y a beaucoup de cases qui seraient cochées ici.
0: Oui, puis en plus, dans le cas de Gallagher, tu t'attends pas à avoir rien en retour. Puis si tu te sauves d'un rachat et que tu es capable de l'échanger, prends-le le choix de 5, le choix de 6, ou peu importe. Puis... ça va être ça. Puis c'est dommage pour Brendan Gallagher, mais on en est rendu là. Puis, tu sais, le fait qu'il n'ait pas joué le dernier match canadien, qu'on ne l'ait pas habillé, ça, c'est le clou dans le cercueil. C'est terminé. Merci, Brendan. Merci pour tout. Puis, tu sais, ça se termine bien pour lui. C'est un gars qu'on va honorer à Montréal d'une façon ou d'une autre pour l'excellente carrière qu'il aura eue avec le Canadien, mais il va aller terminer son contrat ailleurs. Après ça, il y a d'autres questions, tu sais. Puis là, le travail commence pour vrai pour Kent Hughes aujourd'hui. Il y a la question de Kirby Dach, il y a la question de plusieurs joueurs. Ouais. Jakub Dobech, est-ce que c'est un des premiers que tu signes cet été? Il y a des questions à poser. Là.
1: Moi, je m'attends à ce qu'il y ait des discussions qui sont exploratoires avec Jakub Dobech. Est-ce que ça veut dire qu'on va s'entendre sur un contrat? Peut-être pas, mais on va au moins discuter. En tout cas, si tu veux mon avis, ce serait un des dossiers les plus pressants si moi j'étais le directeur général du Canadien, parce que si tu réussis à t'entendre avec Dodesh à moyen terme en ce moment, ben tu peux t'attendre à avoir un montant qui est plus raisonnable que si Dodesh décide de sortir une saison à la Swayman l'an prochain, l'année d'après. Ça serait vraiment difficile à négocier du côté du Canadien s'il y a un échantillon qui devient encore plus important.
2: Hey Nick, ce genre de journée-là, est-ce que le Canadien va dévoiler les blessures puis les joueurs qui sont maganés, les blessures qui auraient été subies là, pendant les séries éliminatoires?
1: C'est une bonne question, Fred. Je pense qu'il y a un tweet des Flyers dans les dernières semaines qui avait frappé l'imaginaire. Hein? On vient de se faire barrer par les Hurricanes, puis on a publié une liste exhaustive, là, mais exhaustive, là, d'au moins
0: 11
1: joueurs. Là. Ouais. 11 joueurs, 11 joueurs, Max, c'est ça, exact. Et c'était pas des petites blessures. Là. Est-ce que, je pense que le Canadien aurait à gagner partager cette liste-là, parce qu'après, du côté du partisan, on comprendrait mieux pourquoi le réservoir était vide, justement, contre les Hurricanes. C'est pourquoi la série a été autant à sens unique.
0: Ouais, puis tu sais, dans tout ça, c'est qu'ils ont... T'sais... J'espère que les gens leur en tiendront pas rigueur parce que c'est comme ça dans la majorité des formations de la Ligue nationale de hockey. Tu finis la saison puis c'est le moins amoché qui gagne souvent. Puis même celui qui gagne est très, très, très amoché. Il reste à voir les traces que ça va laisser la saison prochaine. Tu sais, on parlait des rumeurs de déchirure, une cuisse pour Nick Suzuki. C'est des trucs comme ça. Ça sera pas Jojo. Puis le Canadien, je me demande jusqu'où ils vont aller dans qu'est-ce qu'ils vont nous dire parce que je retourne dans les bilans des dernières saisons. On n'en avait pas eu beaucoup, là.
1: Ouais, non, mais tu parles des blessures.
0: Non, mais de dévoiler, mettons, ce qu'il y avait, la nature officielle des blessures.
1: Ah ouais, exact, parce qu'on n'était pas dans une position où ben, on en avait tant que ça. Je veux dire, oui, on a été pas mal brassés par les Capitals de Washington au premier tour, mais tu n'avais pas la même attrition qu'une équipe qui va à travers bon, deux matchs numéro 7. Je m'attends vraiment à ce que ce soit partagé, moi, à ces blessures-là, même que je trouve qu'en faisant ça, ben c'est des circonstances atténuantes aussi pour tes joueurs. Tu les excuses un peu pour bon, certaines performances dans le stretch qui étaient un peu plus compliquées.
0: Oui, totalement. Totalement. Ben, ça va être bon, le bilan aujourd'hui. J'ai très, très hâte de voir comment Kent Hughes et Gorton vont se positionner. Tu sais, Martin Saint-Louis, à la fin du match contre les Hurricanes, a été très, très philosophe. J'ai hâte d'entendre les joueurs aussi. Ouais. Tu sais, c'est beaucoup d'émotions qui tombent d'une shot. Je pense qu'ils ont vécu un beau moment à gang, justement, en fin de semaine au show de Luke Combs, de voir la pression tomber. C'était le fun de voir ça. Puis, tu sais, les gars ont amplement raison de célébrer cette super saison-là qu'ils ont eue. Puis après ça, c'est merci pour tout. Puis, bonne finale tout le monde. Là.
1: Et puis, j'en ai un autre pour toi, Max.
0: Ouais.
1: Qu'advient-il de cette transaction-là qui s'est jamais concrétisée à la date limite?
0: Ben, Matthew Nice.
1: On va relancer. Exact. Là, il y a un nouveau directeur général à Toronto. En passant, là, ça devient un peu plus compliqué. Est-ce qu'on va relancer Kent Hughes à ce sujet-là? Ça, c'en est une bonne question. Puis, est-ce que Kent Hughes, lui, il est où son niveau de confiance par rapport à ça de pouvoir? Parce que, tu sais, il semblait assez confiant tout juste après la date limite. De pouvoir revisiter cet échange-là.
0: Oui.
1: Tu sais, dans sa tête, la situation a changé.
0: Mais lui, il pensait pas que Treleving, justement, se ramasserait là. Puis là, c'est reste à voir qu'est-ce qui va se passer à Toronto. Tu sais, le Chaika, de la façon dont il va travailler. C'est des réponses qu'on aura dans les prochaines semaines. Bonne journée, Nick. Merci de ton temps. On va surveiller ça étroitement aujourd'hui, là, justement, les points de presse des différents dirigeants du Canadien de Montréal.
1: Bien,
0: ça, salut Nicolas Cloutier de TVA Sport. Patrice Michaud avec Mécanique Générale dans vos 100 000 matins à Auge-Renavage jusqu'à l'arrivée de Stéphanie Gagné. Merci d'être là avec nous autres ce matin.

0: Ouais, pourquoi les jours sont si courts? Mécanique générale de Patrice Michaud dans vos 100 000 matins. Merci d'être là avec nous autres ce matin. On va parler voiture dans les prochaines avec Marc Bouchard vers 7h45. Soyez là. Ferrari a lancé un modèle 100% électrique, la Ferrari Loose. Puis présentement, ça fait pas mal genre. C'est dans la tête des gens, là, c'est une voiture de luxe Ferrari, mais c'est une voiture à gaz. C'est une voiture de ça fait
1: ça ronronne.
0: Ça ronronne, ça fait pas zzz quand tu pars. Et l'ancien CEO de Ferrari présentement là est...
1: de pas zzz la Ferrari quand
0: c'est
1: même.
0: Comme ça. C'est pas non c'est pas
1: non, ils vont quand même avoir quelque chose d'un peu plus sexy qu'un zzz.
0: On va demander à Marc Bouchard tantôt là parce que c'est ça sonne un peu comme ça des chars électriques là, c'est moi j'en ai un, tu sais, tu pars ça fait zzz. Ça. Pas... M'ennuie des chars à gaz, mais parce que des j'aimerais ça m'amener à voir. Je regarde pour changer mon véhicule présentement, là, puis j'ai regardé des camions là à gaz, là, puis je... Mais j'étais comme, Colin, ma blonde t'allait gazer hier, 135$.
1: Ah oui, ça vient avec ça.
0: Je sais pas, il me semble que là, au niveau consommation carburant avec la route que je fais, ben, m'en faire zzz, que plus que. C'est moi, ça coûte
1: moins cher. On salue les imitations des moteurs en max ce matin.
0: Oui.
1: Bravo.
0: C'est des onomatopées.
1: Sublime.
0: Oui, c'est parfait.
1: On s'y croirait.
0: Non, mais écoute, regarde, à un moment donné, il faut savoir reconnaître le talent.
1: Je comprends pourquoi ils te prennent toi pour animer le Grand Prix.
0: Oui, c'est ça.
1: Ah, ben, what?
0: Bonsoir tout le monde. Par applaudissement, qui a un char qui fait brrr ou un char qui fait zzz. On vient. Bougez pas.
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1: Ici Michel Scarpino, voici le bilan de l'actualité. Tout d'abord, le rendez-vous aérien qui était présenté ce samedi à l'aéroport de La Tuque a permis de réunir des amateurs d'aviation d'un peu partout. Tout au long de la piste, on pouvait admirer des avions de différents types et les voir décoller. Selon le directeur de l'aéroport, Claude Hamel, on a vu arriver des appareils de Québec, de Saint-Georges-de-Beauce, de La Chute. Au début de l'après-midi, déjà une trentaine d'appareils avaient répondu à l'invitation. Toute la population était la bienvenue car l'arrivée de ces petits appareils a quelque chose de fascinant pour les spectateurs.
2: C'est tous des avions légers qu'on appelle. Ce n'est pas des avions commerciaux, c'est tous des avions légers. Type Cessna et Piper à 80%.
1: L'événement sera appelé à revenir. M. Hamel a d'ailleurs mentionné qu'il attendait que soient complétées les rénovations avant de lancer ce genre d'invitation. Et puisqu'il est question de l'aéroport municipal, mentionnons qu'il se fait connaître de plus en plus les travaux de rénovation effectués ces dernières années à l'aérogare Gaston-Hamel et à la piste de l'aéroport municipal, conjugués aux efforts de faire connaître les installations, ont amené 4375 mouvements d'appareils, avions ou hélicoptères l'an dernier, un chiffre qui satisfait Claude Hamel, surtout qu'il augmente d'année en année.
2: Les gens de la ville étaient invités aujourd'hui à venir voir les avions. J'en ai eu beaucoup qui sont venus. Fait que ça fait connaître le monde de l'aviation aux citoyens d'Atuque, puis s'approprier de leur aéroport, venir voir ce qu'ils ont.
1: En ce lendemain de Journée mondiale sans tabac, plusieurs organisations exhortent le gouvernement fédéral à réduire la consommation de nicotine chez les Canadiens à moins de 5% de la population d'ici 2045. Le directeur général de l'organisme Action sur le tabagisme et la santé, Les Hagen, a souligné que la consommation de nicotine a augmenté de façon exponentielle chez les Canadiens de 25 ans et moins, ce qu'il qualifie de préoccupation majeure. C'était vos actualités. 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
3: La Tuque, présentement, c'est encore un petit peu frisquet. On a 7 degrés au cœur de la ville, mais ça devrait se réchauffer quand même assez rapidement. On prévoit un maximum à 22, là, ce qui est sur les normales de saison. Aujourd'hui, ça va être alternance à des nuages. Il y a encore un peu d'instabilité dans l'air là, en fin de journée avec 40% de probabilité d'averse et risque d'orage. À partir de demain, c'est super beau pour le restant de la semaine. C'est du soleil, températures qui vont tourner autour de 25. Même, on parle même de 30 degrés pour mercredi. 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Prêt pour ça. Bonne journée tout le monde.
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5: On va parler voitures dans les prochaines minutes, mais on va parler fraude dans 2-3 minutes. Des commerçants se sont fait avoir, puis solide à part ça, par des fraudeurs qui se sont fait passer pour options consommateurs. Puis peut-être que vous vous êtes fait pogner dans le détour aussi. Je vous raconte ça après Calvin Harris et Feel So Close dans vos 100 000 matins.

J'ai toujours l'impression qu'on est en train de vous donner des avertissements contre les fraudeurs dans ce show-là, mais moi, ça me tient à cœur parce que on a une plateforme pour vous mettre en garde et des crosseurs, ben, il y en a partout. On vous a parlé la semaine passée là, de Stat Park et de Max Park, des fausses compagnies qui donnent, en fait, des vraies compagnies qui donnent des faux tickets de stationnement. Mmh. Puis on vous a dit, payez pas ça. Là, vous allez dans un centre d'achat du quartier 10-30, mettons, en Montérégie ou dans d'autres régions du Québec. Vous avez un ticket vert marqué Stat Park parce que vous êtes stationné dans un endroit supposément interdit de 125$. Payez pas ça, c'est des faux tickets. Là, la nouvelle affaire, là, c'est que ça s'adresse à des propriétaires d'entreprises. C'est arrivé à un entrepreneur, Samuel Gadouri. Lui, il est en Abitibi, au Serre-Galichan. Il a reçu des appels d'une compagnie qui dit, en fait, de quelqu'un qui dit travailler pour Option Consommateur. Puis Option Consommateur, c'est un organisme qui est mis en place, dans le fond, pour aider à protéger les consommateurs et les commerçants aussi de certaines fraudes. Fait là, des fraudes qui se servent d'un organisme pour essayer de cacher les fraudes, essayer de frauder du monde. En gros, ce qu'ils disent, c'est ton système Interact est à risque. T'as une alerte orange concernant ton réseau Interact. Les informations de tes usagers vont être dévoilées. Tu vas te faire voler des sous. Par tout ça, il faut vraiment que tu migres vers un nouveau fournisseur qui s'appelle Optimal Paiement. Le gars, il fait, mais là, moi, mon système est correct. J'ai eu du monde chez nous. J'ai pas eu de. Ils ont appelé 15 fois pour dire, non, faut vraiment. Maintenant, lui, il dit, regarde, je vais poser des questions juste pour aller plus loin. Et évidemment que là, dans le courriel qu'ils ont reçu, on va vous envoyer un courriel, vous allez tout comprendre. Dans le courriel qu'ils ont reçu, on demandait son spécimen de chèque annulé, une photo du permis de conduire, le numéro de TVQ de l'entreprise pour être en mesure de procéder au changement des terminaux Interact. Mais lui, il fait, mais si je t'envoie tout ça, t'as accès à toutes mes affaires, fait que non, je t'enverrai pas ça. Là, l'affaire, c'est que Optimal Paiement, c'est une vraie compagnie qui existe, puis eux sont basés à Québec, et eux, quand ils sont au fait de ça, qu'ils sont mis là-dedans, ils n'ont aucun rapport dans ces appels-là. Ce ne sont pas des gens d'Optimal Paiement qui appellent. C'est du monde. Ils ont travaillé pour Option Consommateur. Passe à ce terminal-là. Mais donne-moi tes infos pour que je t'envoie le

0: lui-même, du système lui-même, de votre représentant Interact, pas d'une autre compagnie.
1: Comme quand vous allez avoir quelque chose de la banque, quand vous allez avoir quelque chose de la police. Moi, j'ai déjà appelé là, pour une affaire de fraude au téléphone, puis la police m'a dit, monsieur, si on a vraiment affaire à vous, là, on débarque, puis on cogne.
0: Eh oui, on va cogner.
1: On cogne à la porte, là, je dirais pas sur Twitch.
0: En personne. Mais tu sais, on en voit à tous les jours passer. On en voit à tous les jours, puis honnêtement, je trouve ça super important de relayer l'information des fois, parce que dans le tourbillon, tu fais comme Colin, ça va vite, c'est-tu vrai, c'est-tu pas vrai, puis il y a des gens qui sont plus crédules que d'autres, il y a des gens qui se font pogner dans tout, qui posent pas de questions, qui font confiance aux gens. Malheureusement, des fois, des personnes âgées se font beaucoup, beaucoup pincer dans ces affaires-là, puis ça devrait pas arriver. Fait que ce matin, si vous recevez des appels d'Option consommateur de quelqu'un qui dit travailler pour Option consommateur, oubliez ça, c'est pas vrai, c'est pas... C'est un crosseur avec un C majuscule. Bedroom Poster, c'est Good Charlotte, Yellow Card, tout de suite dans vos 100 000 matins.

0: Ça a brassé dans le monde automobile cette semaine. Ferrari a annoncé la sortie de la Ferrari Luce, un véhicule 100% électrique. Ça doit pas être spécial d'aller au IGA, puis il y a une borne de recharge, puis là, t'as une Ferrari qui est pluguée là. Ça doit être quand même spécial.
1: Quand même.
0: On va l'avoir avec Marc Bouchard tantôt, parce que ça, c'est venu brasser un peu ce que Ferrari représente

0: les amateurs de voitures, les amateurs de voitures de luxe. Et l'ancien CEO de Ferrari a vraiment tonné contre la compagnie. Il était vraiment, mais vraiment pas content de la sortie de ce modèle-là. On en parle avec Marc Bouchard du podcast Gorgeant. Au retour dans vos 100 000 matins.
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0: Très heureux de rejoindre du podcast Gotcha, Marc Bouchard. Salut Marc!
1: Salut vous autres!
0: Hey, quand j'ai vu la nouvelle sortir, j'ai fait, moi perso, ça me dérange pas tant, mais je sais qu'il y a des gens que ça va venir chercher dans leur fort intérieur. Ferrari ont annoncé le lancement d'une voiture 100% électrique, la Ferrari Luce, puis ça a été reçu de façon mitigée, je vais dire.
1: Mitigée, mon Dieu, c'est donc ben poli. Non, c'est la pire catastrophe de Ferrari depuis longtemps.
0: Ah ouais.
1: Ben écoute, la preuve, c'est que même l'action boursière a baissé de plus de 6% depuis le dévoilement de la voiture. Alors, c'est vraiment unanimement controversé, cette voiture-là, pour plusieurs raisons. La première raison, tu l'as mentionné, c'est un véhicule électrique. Évidemment, on est chez Ferrari, on est plus V8, V12 en général.
0: Ben oui.
1: Même si jusqu'à maintenant, 40% quand même des ventes Ferrari se faisaient avec des véhicules hybrides. Hein. Les dernières Ferrari étaient en général hybrides.
0: Ah ouais, je sais même pas.
1: Ouais, mais là, on parle vraiment d'une voiture 100% électrique. Et qui, technologiquement, là, on va parler de ça pour commencer, c'est vraiment un beau coup, là. Faut le dire. Une voiture 100% électrique, 4 moteurs, un par roue.
0: Okay.
1: 1035 chevaux.
0: Go boy, OK,
1: ouais. Ouais. Écoute, ça fait le 0-100 en 2,5 secondes.
0: OK, c'est un char de course pareil, là.
1: Le 0-200 en 6,8 secondes. C'est-à-dire plus vite que le 0-100 de la majorité des voitures sur la route actuellement.
0: Incroyable.
1: C'est fou. Mais, en même temps, on parle d'une voiture électrique qui a une autonomie de 530 km WLTP. Ça, c'est le format européen qui est généralement 25 à 30% trop optimiste. Fait que ce serait 400 km chez nous.
2: C'est quand même bien, ça.
1: Ben non, c'est très, non. Très bas. Hey, sais-tu combien vaut la voiture?
0: Elle doit être 2,80 facile.
1: 550 000 euros.
0: Quoi?
1: Ouais.
0: 400? Ah, ouais.
1: Ça, c'est l'autre affaire. C'est que, d'abord, c'est pas achetable. À 800 000 piastres, je veux dire, c'est...
0: Non, c'est ça.
1: Ça a aucun sens. Et après ça, on va parler de la voiture elle-même, qui vient contrôler tous les codes de Ferrari. Une voiture 4 portes. C'est la deuxième. Il y a eu le VUS, le Puro Sangue. Et là, on fait la Luce en 4 portes. 5 passagers. C'est la première fois dans l'histoire de Ferrari qu'on fait une voiture 5 passagers. Évidemment, les amateurs de les tifosi, ils haïssent ça pour mourir. Ils en veulent pas de ça. Donc, ça, c'est là. Et après, tu as le design qui a été fait par la même équipe que le iPhone. Hein?
0: OK.
1: Des gens dont on connaît bien l'appartenance au milieu automobile tellement qu'ils ont abandonné le projet chez Apple.
0: Oui.
1: Donc, évidemment, le design, il est une catastrophe. Les gens l'aiment pas. J'ai dit un petit peu méchamment que j'avais vu des accidents de char qui me gagnent moins les autos que ça. Mais... Je la trouve vraiment pas belle et elle va contre tout ce que Ferrari nous a toujours proposé. Par contre, ce gars purement technique, là, l'aérodynamisme, il est incroyable. 0,24, c'est le plus bas coefficient jamais enregistré par Ferrari. Alors, tu sais, il y a plein d'éléments de cette nature-là, mais c'est vraiment le look qui l'a emporté.
0: Ben, c'est sûr.
1: Les gens ne l'ont pas aimé du tout. Et l'ancien président, d'ailleurs, Max, tu me l'as partagé.
0: Luca Di Montezemolo.
1: Écoute, lui, il est allé, comme on dit au poker, all-in. Écoute, il a dit aux gens, d'abord, j'espère, ça détruit le mythe de Ferrari. J'espère qu'ils vont enlever le cheval cabré de dessus. Et ma citation préférée, c'est même les Chinois la copieront pas.
2: Mais déjà, de l'avoir sorti en bleu poudre, Marc, moi, je vois des images, là, puis une Ferrari bleu poudre, non.
0: Mais justement, Ferrari, quel est le désir derrière sortir un modèle comme celui-là? Est-ce qu'on n'a pas déjà le fanbase chez Ferrari pour vendre des voitures à gaz comme on en a présentement? C'était-tu en train de s'étioler, les ventes chez Ferrari, avant les véhicules hybrides, étaient-tu en baisse? Ou c'est juste... Faut que t'entres dans l'air du temps parce que là, tout le monde a des véhicules électriques, fait que ça t'en prend un aussi.
1: Exactement, mais le problème, c'est qu'il arrive un an en retard. Il arrive au moment où la tendance est à ralentir la production de véhicules électriques parce que pour le moment, ça n'a pas été rentable pour la plupart des constructeurs. Alors évidemment, ça aussi, ça vient insécuriser les investisseurs de dire, écoutez, tout le monde ralentit, nous, on se lance là-dedans dans un gros projet qu'on ne sait pas combien il a coûté, mais ça n'a pas dû coûter une pièce ou deux, hein, on s'entend?
0: Donc, c'est sûr.
1: C'est sûr qu'à ce moment-là, donc, ça vient insécuriser tout le monde. Et c'est le timing est moins bon. La voiture est pas hyper jolie. Et à 100% électrique, ben, tu viens en partant, là, de couper de 50% ta clientèle habituelle. C'est pas facile d'aller récupérer ça dans un marché où tu vends ta voiture 800 000 $.
0: Non, vraiment pas. Puis tu sais, des compétiteurs à Ferrari, mettons Lamborghini, ont tout ça dans les plans. On va-tu voir ça dans pas long? Urus 100% électrique, mettons?
1: En fait, là, honnêtement, si elle était 100% électrique puis qu'elle avait l'air d'une Ferrari, moi, je pense qu'il n'y aurait pas eu 20% du chiolage qu'ils ont eu actuellement.
0: Ouais.
1: Le gros problème, en fait, c'est qu'ils ont voulu tout changer en même temps. La motorisation, le look et la personnalité du véhicule. Tu sais, rappelez-vous, messieurs, là, quand Mustang est arrivé avec la Mustang Mach-E, un VUS Mustang, il y a eu une trollée, une levée de bouclier incroyable. À terme, ça a fini par être payant, puis on a vendu plus de Mach-E électrique que de Mustang à gaz, mais on avait un gros, gros bassin d'acheteurs. Ferrari n'a pas le même bassin tout à fait, là.
0: Ouais, je comprends. Mais tu sais, c'est quand même fou parce que, en tout cas, ça va frapper fort. Mais en terminant, Marc, il nous reste à peu près une minute. Parle-nous du Toyota BZ que tu voulais jaser.
1: Ouais, ben en fait, c'est juste pour vous dire que le Toyota BZ, ça a été un véhicule qui était mal né, qui a eu des problèmes au départ parce que, bon, l'ergonomie intérieure était pas géniale, l'autonomie, justement, était pas géniale. Cette année, on l'a amélioré, c'est pour ça que je voulais vous en parler. On a amélioré les problèmes de recharge, on a amélioré toutes sortes d'avantages. On n'a juste pas changé l'ergonomie, fait que le volant cache encore une partie du tableau de bord. Mais dans l'ensemble, non. On a un véhicule qui est tout en douceur, qui est agréable et qui n'est pas très cher. Alors avant, je ne pouvais pas recommander le BZ parce qu'il y avait trop de problèmes au niveau de la recharge. Maintenant, cet aspect-là est corrigé. Donc, je vous dirais, allez voir, c'est un véhicule qui vaut quand même la peine. C'est un Toyota, même si la qualité de finition n'est pas tout à fait à la hauteur de ce que je m'attendais de Toyota.
0: Quand tu dis que c'est pas trop cher, ça part à combien à peu près un BZ?
1: C'était à peu près 45 000. Puis moi, tu vois, la version que j'ai, c'est moyenne gamme, 55 000 avec rouage intégral, puis à peu près 420 km d'autonomie.
0: OK, bon, parfait. Fait que l'invitation est lancée pour les gens qui voudraient essayer du Toyota, le Toyota BZ Mach. Merci
2: beaucoup
0: de ton temps.
2: Plus abordable que la Ferrari Luce.
0: Ben, t'as une roue de Ferrari Luce ouais, avec...
1: Ouais, puis encore, je suis même pas sûr que t'as le pneu avec.
0: Ben non. Hey, des pneus Ferrari, imagine-tu, Colin? Ça va être incroyable. Merci, Marc.
1: Un plaisir, bye bye.
0: Un podcast Gotchard. Mais allez taper ça pour Ferrari Loose. T'sais, moi, je suis un maniaque de voiture électrique. Là, mais avoir les sous dans une Ferrari, si t'as les sous pour une Ferrari, t'es sous mettre le gaz dedans.
2: C'est ça.
0: Généralement, là.
2: Paye pas 800 000 pour cette affaire-là, moi. Allez voir les images, c'est laid.
0: Ah, c'est laid.
2: C'est franchement laid.
0: C'est pas une Ferrari. C'est pas ça, une Ferrari. OK, on s'en va à la pause. 7h52 minutes dans vos 100 000 matins jusqu'à 9h, jusqu'à l'arrivée de Stéphanie Gagné.

0: là.
1: On a parlé de voiture tantôt, le sujet de 8h10, ça va être une voiture, ça va être de la voiture également, mais vous allez comprendre. Avez-vous déjà fait des cadeaux quand même significatifs à vos enfants et vous avez pas senti la reconnaissance? Il y a une histoire qui fait le tour du web présentement, vous allez capoter. Tu sais, des fois, t'essaies quand t'élèves tes enfants de leur inculquer à dire merci, à être gentil, à quelqu'un t'offre quelque chose, à pas regarder la valeur de ce que c'est réellement plus que l'intention derrière le geste de te donner ça. Quand j'ai vu ça, j'ai fait « Ah, les points m'ont serré tout seul, il fallait qu'un de mes deux enfants me fasse ça, Colin, ça serait terminé. » Et je vais... Puis tu sais, des fois, tu te dis, les enfants qui grandissent dans des familles avec un petit peu plus de moyens, c'est un défi pour les parents de les garder les pieds sur la terre. Ouais. Ça va être exactement ça, cette histoire-là. Je vous raconte ça dans les prochaines minutes dans vos 100 000 matins. Restez là.
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4: Bon lundi, ici Louis-Philippe Arnoirel. Le premier ministre Mark Carney doit donner plus de détails aujourd'hui sur la manière dont le gouvernement entend lutter contre l'antisémitisme et la haine envers les Juifs au Canada. Le cabinet du premier ministre indique qu'il s'exprimera à Toronto. Son allocution survient moins d'un mois après que la police de la ville Rennes a été appelée pour une fusillade avec une arme factice visant trois membres de la communauté juive. L'organisation B'nai B'rith affirme que la haine anti-juive se banalise au Canada et que le nombre d'incidents antisémites a dépassé les 6800 en 2025, un chiffre record depuis 1982. Par ailleurs, un groupe de suprémacistes blancs s'est réuni samedi à Shawinigan, en Mauricie, lors d'un rassemblement en faveur d'un Québec blanc. La manifestation a pris place au Parc des Vétérans, non loin du cénotaphe de la ville de Shawinigan. Un groupe d'individus masqués a brandi une banderole ornée de deux fleurs de lys où l'on pouvait lire « Je me souviens d'un Québec blanc ». La première ministre du Québec, Christine Fréchette, a durement condamné dans un communiqué publié hier ce rassemblement ainsi que les messages racistes qui ont été formulés. Elle a assuré que de tels propos sont inacceptables et n'ont pas leur place dans notre société. Et pour terminer, plusieurs organisations de santé exhortent le gouvernement fédéral à réduire la consommation de nicotine chez les Canadiens à moins de 5 % de la population d'ici 2045. Ce consensus est issu d'une table ronde de deux jours organisée en amont de la Journée mondiale sans tabac hier. Un précédent objectif national fixé en 2016 visait à réduire le taux global de tabagisme à moins de 5 % d'ici 2035. Les Hagen, directeur général d'Action sur le tabagisme et la santé, a souligné que la consommation de nicotine a augmenté de manière exponentielle chez les Canadiens âgés de 25 ans et moins. C'est ce qui complète vos actualités Arsenal Média. Passez une bonne journée sur nos ondes.
5: On va encore en parler du Canadien de Montréal, mais pas parce qu'ils sont dans la finale, pas parce qu'ils ont réussi à battre les Hurricanes de la Caroline. Mais non, mais plus parce qu'aujourd'hui, c'est la journée du bilan. Ça commence ce matin, 9h, émission spéciale. Les journalistes vont être là, tout le monde va être là. Bien sûr, on va commencer là, avec les deux dirigeants, Kent Hughes et Jeff Gorton, qui vont prendre la parole. Puis après ça, ben, on va s'entretenir avec les joueurs qui sont disponibles pour les médias. C'est sûr qu'il va y avoir un paquet de questions, là, autant au niveau des joueurs qui reviennent, des effectifs, que peut-être des blessures de cette fin de saison du Canadien de Montréal et surtout de ce qui attend l'équipe de direction au courant de l'été. Parce que on l'a vu, il y a des carences, il y a des lacunes encore pour le Canadien de Montréal. Est-ce qu'on va tenter de combler ça cet été par le repêchage, par des joueurs autonomes, un mélange de tout ça? Qu'est-ce qui s'en vient dans le pipeline? Bref, beaucoup de questions. Lainé, Montembeau, Gallagher, il en reste encore pas mal aussi sur la table. Fait que ça va être une belle grande journée. On va vous tenir au courant de ce qui se passe dans les différents bulletins de la salle des nouvelles et nous autres, on va en parler demain matin. Ça, c'est sûr et certain. En attendant, ben, place à la finale demain entre les Golden Knights et les Hurricanes. Ça commence en Caroline. Match numéro 1. Sinon, il y avait quand même du hockey hier. Finale de la Coupe Memorial. Et c'est finalement les Rangers de Kitchener qui ont gagné contre les Silver Tips. Victoire assez facile de 6-2. Au championnat mondial de hockey, le Canada qui échappe la médaille de bronze. Défaite contre la Norvège 3-2 en prolongation. Et c'est la Finlande qui a été sacrée championne du monde. Ils ont battu la Suisse 1-0. Et sinon, ce qu'on surveille aussi, ben là, ça va être place au baseball, place au soccer, place au football, des Alouettes aussi. On va surveiller tout ce qui se passe, bien sûr, puis avec le Canadien de Montréal, repêchage, joueur autonome, tout ça, on va vous tenir au courant. Inquiétez-vous pas. Sinon, on surveille ce qui se passe côté de Roland-Garros. On sait qu'il n'y a plus de Canadiens en liste. Victoria Mboko a été éliminée en fin de semaine. À peu près toutes les têtes de série aussi chez les dames sont tombées, là, à part Arina Sabalenka, qui est encore là. Et chez les hommes, aujourd'hui, on va surveiller Félix Auger-Aliassime, match de quatrième tour. Contre, ça, c'est quel pays, ça? Ça doit être un Cubain. Monsieur Tabilio.
6: Ça. Oh. On prendra pas les paris de suite.
5: Parce que j'ai juste le drapeau. Je sais pas c'est quoi ce drapeau-là.
6: La Mozambique.
5: Non, ça c'est un nom. En tout cas, bref.
6: Je vais aller voir. On va traverser au bord de la table. Après, je vais aller voir le drapeau. Est-ce que vos enfants sont... est-ce qu'ils apprécient ce que vous leur donnez?
5: Au mieux, esprit.
6: Regarde, j'ai une histoire à te conter. Tu vas capoter après à la Alanis Morissette.

0: Ça, des fois, il y a des séries à
1: dire. 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
0: Oh! Des fois, tu vis des choses avec tes enfants puis tu dis, mais mon Dieu, ils sont donc ben pas reconnaissants. Tu les amènes en vacances, fais une semaine d'être au Mexique, tu reviens, le taxi vient te déposer à la maison, puis on arrive à la maison, qu'est-ce qu'on fait? De quoi qu'est-ce qu'on fait? Ça fait une semaine qu'on est au Mexique, on peut arriver de faire les valises, puis on fait jamais rien. Des enfants comme ça, des plus jeunes, des fois, la reconnaissance, c'est long à venir, puis t'essaies de leur inculquer ça, de dire merci à papa, dire merci à maman, dire merci à papy, parce que papy t'a amené au Monster Truck à Québec en fin de semaine, puis a fait 5 heures de route dans la même journée, puis il était pas obligé de faire ça, puis là, d'arriver le soir en disant, mais là, comment ça que je peux pas aller chez mon ami Dylan? Tu sais, tout ça, là, j'ai l'air de régler des problèmes personnels, mais non, c'est vraiment pas ça. Mais, moi,
3: oui,
0: plus,
3: mais bon.
0: Oui, mais non, mais... Je suis tombé sur une histoire sur Internet, puis ça me fascine parce que j'ai souvent l'impression que c'est une des choses les plus difficiles à inculquer à nos enfants, la reconnaissance. Ça se passe en mai 2026. C'est une mère qui partage un échange texto avec sa fille à sa graduation. Ça se passe en Europe, en France. La maman est quand même en moyen. T'sais, elle gagne bien sa vie. Elle a une voiture qui coûte quand même cher. Elle a un G-Wagon de Mercedes. C'est un camion de 200 quelques mille et plus. Mais on sait pas ce qu'elle fait dans la vie, peu importe. Fait qu'elle, dans le fond, elle partage sur un site, je pense que c'est Reddit, elle dit, j'ai acheté une voiture à ma fille pour sa remise de diplôme. Voici sa réponse. Dites-moi que votre enfant est ingrat sans me le dire. Elle achète une nouvelle voiture neuve à sa fille, elle gradue, v'là ton char, un chou sur le char, neuf, là, pas un taco, là. Pas une Suzuki Swift avec des trous dans le plancher, là, une voiture neuve, une Honda Civic. Super belle Civic, sa fille, elle a quoi, 17 ans ou ouais, à peu près?
3: Premier char, neuf, ouais. Flambant neuf, une belle Honda Civic.
0: Elle lui envoie un texto, t'es parti où? Elle dit, chaque papa, elle dit, OK, on aurait dit que t'aimes pas la voiture. La réponse de sa fille, non, je l'aime pas. Je m'attendais à avoir une Benz ou encore une BMW. Je t'apprécie, maman, mais c'est juste pas mon style. Toi, tu conduis un G-Wagon. Pourquoi moi, je me promènerais dans une Honda? C'est bizarre. Sa mère de répondre. Écoute, sa mère était beaucoup trop polie pour la ligue, là. Tu réalises que tu viens juste d'être diplômé de l'école secondaire, que t'as un taux au-dessus de la tête, t'as pas de facture à payer, tes études sont payées, t'as pas de pressé à quitter la maison. Le reste de ta vie est tout tracé parce que papa et maman ont travaillé super fort pour que tu manques jamais de rien. Fait que t'asseoir là pis dire que t'aimes pas une voiture que je t'ai acheté cash, c'est de la folie, c'est très ingrat. En réalité, tu m'appréciais pas. Si tu m'apprécierais, tu conduirais cette voiture-là, tu te dirais pas un mot pis t'aurais pas cette attitude-là. Pis, by the way, je paraphrase, là, il dit, si t'as pas l'intention de la conduire, je vais la vendre. C'est pas vrai que je vais me mettre à genoux devant mon enfant. J'ai 45 ans, mon G-Wagon, j'ai travaillé dur toute ma vie pour me le payer, puis le char que je conduis, c'est pas de tes affaires. Fait que comment oses-tu me dire ça, alors que toi, tu viens juste d'être diplômé, que t'as pas travaillé pour rien dans la vie?
3: Bravo. Bravo, maman. Bravo.
0: Ah, moi, ça aurait pas... Ça aurait voulu dire la même affaire, mais ça aurait pas sonné comme ça.
3: Non, non, non. Puis moi, ça aurait été tout de suite. Ben, parfait, tu vas marcher.
0: Ouais.
3: Hein? Ça, le cégep s'en vient. C'est parfait, tu vas pouvoir prendre l'autobus. Tu vas te débrouiller autrement. Mais ton char, je le prends, je le vends, puis t'en as plus. Achète-toi en un. Ouais. Si t'en veux une Benz ou une BMW, achète-toi en une.
0: Toi, tu roules dans un G-Wagon. Pourquoi moi, je roulerais dans une Honda? Parce que t'as 17 ans.
3: Parce que c'est pas tes coliques d'affaires. C'est tout aussi simple que
0: ça. Oui, c'est ça. C'est... Puis tu sais, je reviens souvent à une vidéo que je vois de Shaquille O'Neal qui parle de sa richesse. Souvent, tu sais, Shaquille O'Neal, le joueur de basketball, a fait de l'argent beaucoup au basket, évidemment, dans sa carrière. Ouais. Mais c'est un homme d'affaires vraiment, vraiment wise. Tu sais, Shaquille O'Neal, il y a des restaurants partout aux États-Unis, il investit dans un paquet d'affaires. Puis, d'une manière, j'ai entendu mon gars, il dit, chaque fois dans l'entrevue, j'entends mon gars l'autre jour dire, on est riche. Je donne une claque en arrière de la tête. Je dis, non, non, non, non. Je suis riche.
3: Oui, c'est ça.
0: Pas vous autres. Papa a de l'argent. Vous, vous avez ce que vous avez besoin d'avoir parce que papa est riche. Peut-être que toi, tu vas devenir riche un jour. C'est pas toi qui es riche. C'est pas on est riche. Je suis riche.
3: Oui, c'est ça.
0: Puis lui, il dit, tu sais, je dis pas ça pour. Il dit, mais il dit, je veux inculquer à mes enfants ça. C'est pas parce que papa a des sous que vous allez vous comporter comme ça. Parce que, malheureusement, ça arrive souvent. Des enfants qui arrivent de familles assez bien nanties, on dirait qu'ils ont comme pas de limites, puis ils ont pas de... Puis travailler, eux autres, là, c'est très... Mais il y a des... Puis en contrepartie, il y a des gens, des amis à moi, du monde que je connais, qui gagnent très, très, très, très bien leur vie et ça tient les enfants serrés à pas à peu près. La valeur de l'argent, puis c'est souvent des gens qui ont eu pas une scène pendant longtemps, puis qui, à un moment donné, ont fait des bons choix dans la vie, ont travaillé super fort, se sont ramassés avec une super belle job, qui l'ont des enfants et qui se font un devoir de leur inculquer la valeur de l'argent. Fait que ça serait des Honda Civic. Si eux autres, un jour, achètent des chars à leur... Hey, pourquoi, moi, j'aurais pas une BM ou une Benz?
3: Ben, parce que tu vas t'en acheter une. Moi, ça aurait été... Je te le dis. Enlève le char, enlève tout. T'en veux une BMW, ben achète-toi là.
0: Un vélo avec un collant BMW dessus. T'iras à job avec ça. Enlève une BMW. Un boss BMW. Cookie, Jean Leloup, tout de suite dans vos 100 000 matins. Merci d'être là avec nous autres jusqu'à l'avant, jusqu'à l'arrivée de Stéphanie Gagne.

0: À 9h ce matin, les dirigeants du Canadien Montréal, Kent Hughes et Jeff Gorton vont s'adresser aux médias. Les joueurs, par la suite, vont suivre. Alors, on va faire ça tout le monde ensemble tantôt avec Nicolas Cloutier. On va se préparer pour ça. Et plus tard, aujourd'hui, on va suivre ça avec beaucoup d'intérêt, évidemment, parce que le Canadien a mis un terme à sa saison vendredi. Ils ont été éliminés contre les Hurricanes de la Caroline en 5 matchs. Nick Cloutier de TVA Sports s'amène dans les prochaines. Et la toune des grands bazous. Tears for Fears avec Shout. C'est ça qui joue au retour. Ça, c'est bon en tabarouette.
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5: Ici Michel Scarpino, voici le bilan de l'actualité. Tout d'abord, le rendez-vous aérien qui était présenté ce samedi à l'aéroport de La Tuque a permis de réunir des amateurs d'aviation d'un peu partout. Tout au long de la piste, on pouvait admirer des avions de différents types et les voir décoller. Selon le directeur de l'aéroport, Claude Hamel, on a vu arriver des appareils de Québec, de Saint-Georges-de-Beauce, de La Chute. Au début de l'après-midi, déjà une trentaine d'appareils avaient répondu à l'invitation. Toute la population était la bienvenue car l'arrivée de ces petits appareils a quelque chose de fascinant pour les spectateurs.
6: C'est tous des avions légers qu'on appelle. Ce n'est pas des avions commerciaux, c'est tous des avions légers. Cessna et Piper à 80%.
5: L'événement sera appelé à revenir. M. Hamel a d'ailleurs mentionné qu'il attendait que soient complétées les rénovations avant de lancer ce genre d'invitation. Et puisqu'il est question de l'aéroport municipal, mentionnons qu'il se fait connaître de plus en plus. Les travaux de rénovation effectués ces dernières années à l'aérogare Gaston Hamel et à la piste de l'aéroport municipal, conjugués aux efforts de faire connaître les installations, ont amené 4 375 mouvements d'appareils, avions ou hélicoptères l'an dernier, un chiffre qui satisfait Claude Hamel, surtout qu'il augmente d'année en année.
6: Les gens de la ville étaient invités aujourd'hui à venir voir les avions. J'en ai eu beaucoup qui sont venus. Fait que ça fait connaître le monde de l'aviation aux citoyens d'Antuque, puis s'approprier leur aéroport, venir voir ce qu'ils ont.
5: En ce lendemain de journée mondiale sans tabac, plusieurs organisations exhortent le gouvernement fédéral à réduire la consommation de nicotine chez les Canadiens à moins de 5 % de la population d'ici 2045. Le directeur général de l'organisme Action sur le tabagisme et la santé, Les Hagen, a souligné que la consommation de nicotine a augmenté de façon exponentielle chez les Canadiens de 25 ans et moins, ce qu'il qualifie de préoccupation majeure. C'était vos actualités. 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
7: La Tuque, c'est pas si mal ce qui nous attend comme journée aujourd'hui. Je dis pas si mal parce que ce qui s'en vient pour le restant de la semaine, c'est encore mieux. Mais aujourd'hui, alternance soleil-nuages avec un petit 40% de probabilité d'averse en fin de journée. Ça vient avec un petit risque d'orage, mais ça devrait pas durer bien longtemps parce que, comme je le dis, les prochains jours sont splendides. Aujourd'hui, maximum 22. Ça se réchauffe tranquillement pas vite. On a 11 degrés pour la Tuque, là, à l'heure actuelle. Demain, maximum 25 du soleil. Peut-être même 30 degrés pour mercredi, toujours avec du soleil. 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
1: Pour la game de ce matin, c'est Nicolas Gloutier. Salut, Nick.
2: Salut, les gars.
1: Hey, c'est une grosse journée aujourd'hui pour le Canadien dans la mesure où c'est comme la dernière journée. Là, on ramasse les livres, c'est la fin de l'année scolaire puis on se retrouve l'an prochain. Fais-nous un peu le programme de la journée, comment ça va se dérouler?
2: Ben, c'est les dirigeants qui vont parler les premiers autour de 9h, puis ensuite, ce sera les joueurs. Et je te dirais, dans ce genre d'exercice-là, aujourd'hui, Max, c'est pas tout ce qu'ils vont dire, mais les joueurs qui nous seront rendus disponibles qui vont être intéressants. Ben, moi, je peux en penser à deux auxquels on adorait parler du côté des médias. C'est Thibodeau et Patrick Laine. Mais je suis pas mal sûr qu'il y a juste un des deux à qui on va parler aujourd'hui pour des raisons très évidentes.
1: OK. Puis, t'attends-tu à ce que Patrick Laine soit disponible?
2: Ben non, mais c'est exactement ça. Ah, moi, je pense qu'on va parler à Montembeau.
1: Ouais.
2: Mais Laine, je vois pas dans quel intérêt le Canadien le rendrait disponible. Parce que la question serait facile. Pourquoi Laine t'entraînais-tu en pleine santé pendant près de 4 mois sans jouer? Alors, déjà là, je peux comprendre que l'entrevue partirait un peu en roussi pour l'équipe de communication du Canadien de Montréal. Après, lui, s'il veut vider son sac d'un journaliste en Finlande, il va être libre de le faire. Il va bientôt être sans contrat. Mais je vois pas dans quel monde il nous le rendrait disponible aujourd'hui. Pour Montembeau, c'est une histoire complètement différente. Le gars va avoir un contrat l'an prochain.
1: Ouais.
2: C'est un team player. Il va avoir rien de négatif à dire contre l'organisation. Moi, j'en suis persuadé de voyait son attitude. Là. Il a entarté Jakub Dobesch, je pense, après le 7e match.
1: Ah oui.
2: On ne t'aime pas.
1: Mais tu sais, pour Montembeau, la question, Nick, ça va être Sam, penses-tu que tu as joué ton dernier match avec les Canadiens de Montréal? C'est ça la question. Là.
2: Absolument. Absolument. Mais après, je suis pas mal sûr que Montembeau va déjà avoir parlé à la direction avant de nous parler à nous.
1: Mais c'est sûr.
2: Alors, il n'y aura pas de balle courbe.
1: Mais non, mais il sait qu'il finit.
2: Au moment où on va lui parler, ben c'est ça. Au moment où on va lui parler, Montembeau, il va être déjà fixé sur son avenir.
1: Oui, non, assurément. Gallagher, c'est la même chose.
2: J'écoutais Eric Engels hier. Je le trouvais quand même pertinent. Lui, il dit il y a un marché. Il est persuadé qu'il y a un marché pour Brendan Gallagher parmi les équipes qui sont en reconstruction, qui, elles, vont être capables d'absorber son contrat. Parce que si tu fais les calculs là, sur Papilia du rachat de contrat, il y a une certaine logique à le racheter parce que tu amoindris vraiment son impact sur le plafond pour l'année prochaine. C'est juste que tu étires d'un an le fardeau du contrat.
1: Ouais.
2: Mais après, si tu penses qu'il y a un marché pour et tu veux faire une fleur à un vétéran qui est respecté, parce que tu sais, Max, à travers la Ligue, là, les joueurs regardent ce genre de situation-là.
1: Mais non,
2: comment
1: c'est sûr.
2: Tu vas traiter un vétéran en fin de carrière?
1: Ouais.
2: Les joueurs à travers la Ligue vont prendre des notes. Kent Hughes, c'est un ancien agent.

0: là, puis tu sais, le fait qu'il ait pas joué le dernier match canadien, qu'on l'ait pas habillé, ça c'est le clou dans le cercueil, c'est terminé. Merci Brandon, merci pour tout. Puis tu sais, ça se termine bien pour lui. C'est un gars qu'on va honorer à Montréal d'une façon ou d'une autre pour l'excellente carrière qu'il aura eue avec le Canadien, mais il va aller terminer son contrat ailleurs. Après ça, il y a d'autres questions, tu sais. Puis là, le travail commence pour vrai pour Kent Hughes aujourd'hui. Tu sais, la question de Kirby Dach, il y a la question de plusieurs joueurs. Ouais. Jakub Dobesch, est-ce que c'est un des premiers que tu signes cet été? Il y a des questions à poser, là.
1: Moi, je m'attends à ce qu'il y ait des discussions qui sont exploratoires avec Jakub Dobesch. Est-ce que ça veut dire qu'on va s'entendre sur un contrat? Peut-être pas, mais on va au moins discuter. En tout cas, si tu veux mon avis, ce serait un des dossiers les plus pressants. Si moi, j'étais le directeur général du Canadien, parce que si tu réussis à t'entendre avec Dobesch à moyen terme en ce moment, ben tu peux t'attendre à avoir un montant qui est plus raisonnable que si Dobesch décide de te sortir une saison à Swayman l'an prochain, l'année d'après. Ça serait vraiment, mais vraiment difficile à négocier du côté du Canadien s'il y a un échantillon qui devient encore plus important, là.
2: Hey Nick, ce genre de journée-là, est-ce que le Canadien va dévoiler les blessures puis les joueurs qui sont maganés, les blessures qui auraient été subies là, pendant les séries éliminatoires?
1: C'est une bonne question, Fred. Je pense qu'il y a un tweet des Flyers dans les dernières semaines qui avait frappé l'imaginaire. Hein? On vient de se faire balayer par les Hurricanes, puis on a publié une liste exhaustive, là, mais exhaustive, là, d'au moins
0: 11
1: joueurs. Là. Ouais. 11 joueurs, Max, c'est ça, exact. Et c'était pas des petites blessures, là. Je pense que le Canadien aurait à gagner partager cette liste-là. Parce qu'après, du côté du partisan, on comprendrait mieux pourquoi le réservoir était vide, justement, contre les Hurricanes. C'est pourquoi la série a été autant à sens unique.
0: Ouais, puis tu sais, dans tout ça, c'est qu'ils ont... J'espère que les gens leur en tiendront pas rigueur parce que c'est comme ça dans la majorité des formations de la Ligue nationale de hockey. Tu finis la saison puis c'est le moins amoché qui gagne souvent. Puis même celui qui gagne est très, très, très amoché. Reste à voir les traces que ça va laisser la saison prochaine. T'sais, on parlait des rumeurs de déchirure, une cuisse pour Nick Suzuki. C'est des trucs comme ça. Ça sera pas Jojo. Puis le Canadien, je me demande jusqu'où ils vont aller dans qu'est-ce qu'ils vont nous dire parce que je retourne dans les bilans des dernières saisons. On en avait pas eu beaucoup, là.
1: Ouais, non, mais tu parles des blessures.
0: Non, mais de dévoiler, mettons, ce qu'il y avait, la nature officielle des blessures.
1: Ah ouais, exact, parce qu'on n'était pas dans une position où ben, on en avait tant que ça. Je veux dire, oui, on a été pas mal brassés par les Capitals de Washington au premier tour, mais tu n'avais pas la même attrition qu'une équipe qui va à travers bon, deux matchs numéro 7. Je m'attends vraiment à ce que ce soit partagé, moi, ces blessures-là, même que je trouve qu'en faisant ça, ben tu cites des circonstances atténuantes aussi pour tes joueurs. Tu les excuses un peu pour bon, certaines performances dans le stretch qui étaient un peu plus compliquées.
0: Ouais, totalement. Totalement. Ben, ça va être bon, le bilan aujourd'hui. J'ai très, très hâte de voir comment Kent Hughes et Gorton vont se positionner. Tu sais, Martin Saint-Louis, à la fin du match contre les Hurricanes, a été très, très philosophe. J'ai hâte d'entendre les joueurs aussi. Ouais. Tu sais, c'est beaucoup d'émotions qui tombent d'une shot. Je pense qu'ils ont vécu un beau moment à gang, justement, en fin de semaine au show de Luke Combs, de voir la pression tomber. C'était le fun de voir ça. Puis, tu sais, les gars ont amplement raison de célébrer cette super saison-là qu'ils ont eue. Puis là, après ça, c'est merci pour tout, puis bonne finale tout le monde. Là.
1: Et puis, j'en ai un autre pour toi, Max.
0: Ouais.
1: Qu'advient-il de cette transaction-là qui s'est jamais concrétisée à la date limite?
0: Matthew Nice.
1: On va relancer. Exact. Là, il y a un nouveau directeur général à Toronto. En passant, là, ça devient un peu plus compliqué. Est-ce qu'on va relancer Kent Hughes à ce sujet-là? Ça, c'en est une bonne question. Puis, est-ce que Kent Hughes, lui, il a son niveau de confiance par rapport à ça de pouvoir. Parce que, tu sais, il semblait assez confiant tout juste après la date limite. De pouvoir revisiter cet échange-là.
0: Oui.
1: Parce que dans sa tête, la situation a changé.
0: Mais lui, il pensait pas que Trilliving, justement, se ramasserait là. Puis là, c'est reste à voir qu'est-ce qui va se passer à Toronto. Tu sais, le Chaika, de la façon dont il va travailler. C'est des réponses qu'on aura dans les prochaines semaines. Bonne journée, Nick. Merci de ton temps. On va surveiller ça étroitement aujourd'hui, là, justement, les points de presse des différents dirigeants du Canadien de Montréal.
1: Bien, à bientôt.
0: Salut, Nicolas Cloutier de TVA Sport.
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0: Bayard avec Jean-Marc Comonton, dans vos 100 000 matin, 8h40, encore une vingtaine de minutes à faire. Le soleil est sorti à Montérégie. J'espère que c'est partout pareil. Puis c'est drôle parce que la porte du studio, avant d'entrer dans le local, ça marque les conditions météo d'aujourd'hui. Puis je rentre, je regarde dehors, gros soleil, il doit faire à peu près comme 12-13 présentement où on est, puis c'est marqué pluie, puis 8 sur le terminal de l'ordinateur de la porte.
1: C'est pas mis à jour.
0: Non, c'est pas mis à jour encore. Fait que c'est pas instantané, j'étais comme, voyons. Ça marche pas, cette affaire-là.
1: Ça s'en vient cet après-midi, parce que je sais que dans plusieurs marchés, là,
0: ouais, c'est ça, ça dépend. Ça dépend vraiment. Dire, comme pour l'Abitibi, pour les prochains jours, c'est genre du gros soleil avec 27-28 de prévu, là, fait que profitez-en. Fait que c'est ça, encore une vingtaine de minutes à vos 100 000 matins. Restez là. Merci d'être là avec nous autres.
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9: Ben voilà, 8h43 minutes. Bienvenue à cette portion locale des 100 000 le matin. J'espère que tout va bien chez vous aujourd'hui. Côté météo, on va s'en reparler un petit peu plus tard, mais bon, la chaleur et le soleil qui s'installe, c'est ce qu'on apprenait donc justement de la part d'Environnement Canada et même ce qu'on apprenait là au fil des dernières, je vous dirais des dernières minutes du côté de la Sopfeu. Bougez pas, je vais aller chercher cette information là justement qui nous a été transmise au niveau de la suspension des délivrances de permis de brûlage industriel. Ben en raison des conditions météo et des prévisions du danger d'incendie à la hausse dans plusieurs régions, la Sopfeu qui suspend donc la délivrance des permis de brûlage industriel et annule les permis actuellement en vigueur. Une mesure qui s'applique dans certaines régions du Québec, donc à partir d'aujourd'hui, 8 heures, et qui sera maintenue jusqu'à ce que les conditions changent. On dit, oui, mais regarde la pluie qui est tombée hier. Effectivement, ça a tombé, mais on regarde surtout ce qui s'en vient au niveau de la température. Alors, justement, le secteur de la TUC qui est touché par cette mesure-là. Également, le nord du Québec, vous avez la Côte-Nord, le Saguenay-Lac-Saint-Jean, l'Abitibi-Témiscamingue, l'Outaouais et les Laurentides. C'est quoi un brûlage industriel? Ben c'est un permis délivré par la Sopfeu, justement, qui est un brûlage qui est fait en forêt ou encore à proximité et vise à détruire toute matière, notamment de la matière ligneuse abattue et coupée lors d'un déboisement, et ce, à des fins industrielles ou encore lucratives. Alors, c'est ce qui donc nous est parvenu du côté de la SOPFEU. Soyez prudents, bien évidemment, parce que ce qui s'en vient au fil des prochaines heures, prochains jours, ce sont des conditions, on va dire, très estivales. On revient dans quelques instants sur une activité qui a lieu en fin de semaine. Il y a eu quelques-unes des activités durant la fin de semaine. Je pense à la fête de la famille qui a connu un grand succès samedi au Parc Saint-Eugène. Beaucoup de familles qui étaient sur place. Plein d'activités, donc, pour tout le monde. Et ça, c'est une activité qui nous est présentée depuis déjà plusieurs années dans l'objectif, justement, de célébrer l'arrivée de l'été, du printemps, puis de célébrer les familles. Alors, ça a été très, très populaire. Samedi également, à l'aéroport municipal de La Tuque, il y avait beaucoup d'actions. Rendez-vous aérien. Première édition, on en parle avec Claude Hamel, qui est le directeur de l'aéroport, dans quelques instants.

0: de bon. Plusieurs activités étaient présentées durant la fin de semaine à la TUC et parmi celles-ci, le rendez-vous aérien, une activité qui est revenue à l'aéroport municipal de la TUC après plusieurs années d'absence. Le directeur de l'aéroport, Claude Hamel, nous donne plus de détails.
1: On a déjà fait dans le passé, au-dessus de 20 ans.
2: Okay.
1: Le but, c'est de faire connaître notre aéroport en partant, de rassembler des aviateurs du Québec, les habitués à venir nous voir à la TUC. Okay. C'est le but premier.
0: Des gens de quel endroit on a invité?
1: Ben c'est de toute la province, mais là, on est pris par la météo.
2: Okay.
1: Je suis sûr que la Rive-Sud, c'est moins beau. Fait que c'est du monde de partout. J'en ai de La Chute, j'en ai de Québec, j'en ai de Saint-Georges-de-Beauce. J'ai pas parlé avec tout le monde encore, mais c'est un peu partout dans le Québec.
0: Comment on fait pour joindre ces gens-là?
1: Par les associations des pilotes. Facebook, publicité, l'association des pilotes fait pareil des... dans leur revue, les endroits. C'est des bookings faits d'avance. On réserve, j'ai réservé en janvier la date du 30 mai.
2: Okay.
1: On se croise les doigts.
0: Pour ceux qui connaissent vraiment pas ça, là, quel type d'appareil on peut voir?
1: C'est tous des avions légers qu'on appelle. Là. C'est pas des avions commerciaux, c'est tous des avions légers. Type Cessna et Piper à 80%.
0: Est-ce que ça peut ressembler, par exemple, à un événement comme celui qui se faisait à Casey? Là, je parle pas nécessairement de la même envergure, mais le but de l'événement est le même?
1: Oui, le but est le même. Il y en a partout au Québec. À toutes les fins de semaine, il y en a. On peut comparer aux motos qui se donnent des rendez-vous.
0: Ouais.
1: C'est la même chose. Là, aujourd'hui, c'est ici. Dans deux semaines, c'est ailleurs. C'est une habitude des pilotes qu'on peut dire privés qui se promènent pendant l'été.
0: Et combien de gens on attend durant la journée?
1: Bien, là, on doit être rendu, là, une trentaine d'avions qui est passé. Fait que c'est quand même bon pour une première édition.
2: Ben oui, ben oui.
1: Puis, on est. La météo peut nous nuire. Fait que je suis très satisfait.
0: Est-ce que c'est quelque chose qui pourrait revenir par les années futures?
1: Oui, c'était mon but. J'attendais d'avoir rénové l'aéroport. À ce temps qu'il est rénové, que le ménage est fait, ben là, on
0: sait plus. On peut accueillir la visite.
1: Oui, c'est ça. C'est moi, j'ai l'air des accueillir.
0: J'en profiterais pour vous demander comment il va notre aéroport. Est-ce que, bon, on parlait d'augmenter l'achalandage, tout ça. Est-ce que ça va bien de ce côté-là?
1: Ça va très bien. Là. L'année passée, on a fermé 4375. C'est toujours en montant. Fait que je suis très satisfait.
0: Quand on parle de 4375, c'est les appareils là, qui sont venus durant la saison?
1: C'est ça. C'est des mouvements d'appareils.
0: Des mouvements d'appareils.
1: Hélicoptères ou avions. Il n'y a pas de...
0: Parce qu'on veut que le monde de l'aviation, les gens de l'aviation viennent à l'aéroport, mais la population aussi. Il y avait une exposition là, qui est populaire. Là.
1: Oui, c'est ça. Mais même les gens de la ville étaient invités aujourd'hui à venir voir les avions. J'en ai eu beaucoup qui sont venus. Fait que ça fait connaître le monde de l'aviation aux citoyens d'Antuc, puis s'approprier leur aéroport, venir voir ce qu'on a. Fait que c'est bien.
0: On peut parler d'une augmentation d'achalandage, donc, pour l'aéroport de l'Antuc, avec tout ce qui s'est fait dans les dernières années. Là.
1: Oui, oui, oui. C'était très positif, très positif.
0: Merci, M. Hamel.
1: C'est bon, merci.
0: Claude Hamel est le directeur de l'aéroport municipal de la TUC. Je l'ai rencontré en début d'après-midi samedi, justement, en marge de ce rendez-vous aérien, première édition.
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Temps ciel variable aujourd'hui. On a 40% de risque d'averse en après-midi avec possibilité d'un orage, maximum près de 22. Partiellement nuageux pour ce soir, cette nuit. Un peu d'averse est prévu, minimum près de 7. Demain, mardi, du soleil, maximum près de 25. Au centre-ville actuellement, c'est 8 degrés Celsius.

0: Merci d'avoir été là aujourd'hui. C'est tout pour vos 100 000 le matin. 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Passez donc une belle journée. On se reparle demain 8h45. Le meilleur de la musique suit dans un instant.
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2: 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Oh. Alors voilà, c'est terminé pour vos 100 000 matins. Merci d'avoir été là aujourd'hui. On vous souhaite une super belle journée. Bon lundi de bilan du Canadien Montréal. On va regarder tout ça aujourd'hui. Bon, on vous rapporte tout ça demain matin. Très certain. Hâte de voir comment les gars vont sortir. La tête à haute, j'espère, là, de cette saison-là qui a été vraiment forte en émotion. Fait qu'on suit ça à compter de 9h ce matin. Stéphanie Gagné est là également. Vous accompagne. Richard Z sur l'heure du lunch. La gang dans le trafic plus tard aujourd'hui. Fait que vous manquez pas d'accompagnement aujourd'hui sur les ondes de haut. On se retrouve demain.
3: Avec plaisir, yes, bien sûr.
2: Salut Fred, merci. Salut, à demain. Salut.
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2: C'est une autre belle semaine qui s'amorce, semaine chargée, une semaine où la routine habituelle prend son cours, une semaine de congé. Merci d'être là à Haut pour le meilleur de la musique. Je suis Stéphanie Gagné avec vous partout au Québec jusqu'à midi. Et ce matin, on va vous présenter ces films à succès lors du dernier week-end dans les cinémas au Québec et partout en Amérique du Nord. Albums musicaux qui sont attendus pour le mois de juin. L'histoire d'une Québécoise de 29 ans qui a gravi l'Everest et un été occupé pour Kent Hughes, directeur général du Canadien. Sinon, en musique, Francis de Grandpré, Oasis, Harry Styles à venir. Mais pour débuter le tout, Hold to My Family, The Cranberries, tout en douceur.

La musique, ça fait partie de la vie. Je dirais que ça fait partie de mes petits bonheurs de la vie. J'ai choisi la bonne job, avouez. Mais je vais vous présenter ces artistes qui ont décidé au mois de juin, malgré tout ce qui se passe dans le monde de l'industrie musicale, de nous offrir du nouveau matériel. Ça se passe dans quelques minutes, mais juste avant, I Will Wait, Mumford & Sons de 2012 à O.

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1: Quelques nouveautés musicales qui sont à venir en magasin ou encore sur les plateformes de streaming pour le mois de juin. Il y en a qui persistent et signent, comme Barry Manilow. Oui, légende vivante. Et avec une face bien potoxée, avec la légende américaine qui va lancer dans quelques jours un premier album après près de 15 ans, What a Time, avec Barry Manilow qui a 82 ans. Sinon, attendu pour le mois de juin prochain, Lizzo avec Bitch, son prochain album le 5 juin. Evanescence avec Century, plus de 30 ans après la formation d'Evanescence. Il n'y a pas de signe d'essoufflement, on en a des preuves. Sinon, Olivia Rodrigo qui nous offre du nouveau matériel et la formation The Strokes. Et ça, j'ai bien, bien hâte d'entendre ça. C'est sûr que je vous en parle. Oasis, Don't Look Back in Anger. Ça s'en vient pour le meilleur de la musique. Ah, oh.
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Le frisson qui vient à chaque fois que je l'entends. Le fameux merci de Carl Tremblay. Rien à voir avec l'air climatisé dans les studios, je vous le confirme. Version un peu plus piquante, abrasive de Capitaine Révolte, de ce classique de la compagnie créole. Ça fait rire les oiseaux. Ah oh! En ce lundi.

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1: Il y en a plusieurs de déçus, mais on a eu quand même le week-end pour se remettre de cette défaite du Canadien face aux Hurricanes de la Caroline. Mais bon, les gars nous ont donné un bon show, nous ont donné des séries. Quand même pas pire, hein? Mais là, Kent Hughes, directeur général du Canadien, a quand même un été chargé. Un peu de paperasse à régler. Dans le Journal de Québec, ce matin, on nous présente ces points qui seront dans la to-do list de Kent Hughes. Donc, ajouter du papier sablé en attaque, accommoder Samuel Montembeau, dire adieu à Brendan Gallagher, peut-être couper les ponts aussi avec Kirby Dach. La liste est longue, je vous le confirme. Journal de Québec pour les infos complémentaires. On est en route d'ailleurs vers vos infos. Youngblood, Zombie, ça s'en vient à haut.
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4: Ici Michel Scarpino, voici vos manchettes. Un groupe de suprémacistes blancs s'est réuni à Shawinigan, en Mauricie, lors d'un rassemblement en faveur d'un Québec blanc. La manifestation a pris place au Parc des Vétérans, non loin du cénotaphe de Shawinigan. Le groupe d'individus masqués a brandi une banderole ornée de deux fleurs de lys où l'on pouvait lire « Je me souviens d'un Québec blanc ». Le geste a été condamné par la première ministre du Québec, Christine Fréchette. Un syndicat représentant près de 300 signaleurs du Canadien Pacifique Kansas City annonce que ses membres sont en grève. La Fraternité internationale des ouvriers en électricité indique que le mouvement de grève a débuté hier matin après l'expiration du préavis de grève de 72 heures et l'échec des négociations. Et puis les employés de Poste Canada devraient savoir s'ils ont obtenu un nouvel accord de principe. Après plus de 2 ans de conflit social, le syndicat devant publier aujourd'hui les résultats du scrutin. C'était vos actualités. 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

Est-ce que vous sortez souvent pour aller voir un film au cinéma? Ben, pour ceux et celles qui sont inspirés souvent de ce qui est populaire au grand écran, j'ai le box-office nord-américain à vous présenter. Il y a eu des changements comparativement aux dernières semaines. Mais juste avant, en musique, Red Hot Chili Peppers à haut. Oh!

En fin de semaine, porté par la génération Z, c'est ce qu'on précise, les jeunes spectateurs se sont rués en masse dans les salles de cinéma en Amérique du Nord pour voir le film d'horreur Backrooms. Juste voir la bande-annonce, et là là, je fais pipi dans ma culotte, je suis pas très courageuse face au film d'horreur. On y retrouve en deuxième place pour le box-office nord-américain Star Wars, Le Mandalorian et Grogu. Fréquentation qui a chuté quand même, mais toujours dans le top 3. Et sinon, Obsession, un autre film de frissons qui se retrouve en tête du box-office nord-américain. Le biopic à propos de Michael Jackson est toujours là en quatrième position avec les chansons qui sont à l'honneur dans le film. Pour l'avoir vu, le ceux et celles qui se posent la question, qu'est-ce qu'on voit? Les performances musicales, c'est ce qui prend le plus de place. La confrontation entre le papa, Joe Jackson, et encore la famille et les fils qui aussi est à l'honneur. Bon. On a fait le ménage pour pas tout nous montrer, je pense que vous le savez déjà, mais ça reste que c'est un incontournable à mon avis. Homewrecker Sunburst, ça s'en vient pour le meilleur de la musique. Ah oh!

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quoi est-ce qu'il y a à faire chez nous cette semaine ou encore dans les prochaines heures. J'ai une bonne liste à vous partager dans quelques minutes. Mais juste avant, Milky Chance, Naked and Alive pour le meilleur de la musique à haut.

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1: 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Puis le 24 juin, au même endroit, au lac Saint-Louis, on a de 10h à 15h les jeux gonflables, tatouage éphémère par création Linda Rose, le rallye du Démon Blanc. 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
5: Ici Michel Scarpino, voici vos manchettes. Un groupe de suprémacistes blancs s'est réuni à Shawinigan, en Mauricie, lors d'un rassemblement en faveur d'un Québec blanc. La manifestation a pris place au Parc des Vétérans, non loin du cénotaphe de Shawinigan. Le groupe d'individus masqués a brandi une banderole ornée de deux fleurs de lys où l'on pouvait lire « Je me souviens d'un Québec blanc ». Le geste a été condamné par la première ministre du Québec, Christine Fréchette. Un syndicat représentant près de 300 signaleurs du Canadien Pacifique, Kansas City, annonce que ses membres sont en grève. La Fraternité internationale des ouvriers en électricité indique que le mouvement de grève a débuté hier matin après l'expiration du préavis de grève de 72 heures et l'échec des négociations. Et puis les employés de Poste Canada devraient savoir s'ils ont obtenu un nouvel accord de principe après plus de 2 ans de conflit social, le syndicat devant publier aujourd'hui les résultats du scrutin. C'était vos actualités Arsenal Média.

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Ce matin, il y a eu conférence de presse un peu plus tôt pour faire le bilan de fin de saison avec le directeur général du Canadien de Montréal, Kent Hughes, et président des opérations hockey, Jeff Gorton, qui était là. Et on a pris le temps de remercier les partisans qui se sont fait remarquer par la Ligue au complet, mais pas juste la Ligue, même des personnalités. On a voulu remercier les partisans les meilleurs au monde qui aident tellement les joueurs. Il dit, je pense qu'ils aident l'organisation au grand complet. Alors, vraiment, de quoi être très touché par ces bons mots. Green Day, en musique, à haut.

0: 29 ans, elle a atteint le sommet du Mont Everest le 20 mai dernier. C'est une Québécoise, Emmanuelle Salambo-Degara, que je vous présente dans quelques minutes. Mais juste avant, Ryan Kennedy. À haut!
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0: Ça m'impressionne énormément. L'ascension de l'Everest tout court, mais quand t'as 29 ans, puis que t'as jamais trop fait de sport, là, c'est exactement l'histoire de la Québécoise Emmanuelle Salambo-Degara qui a réalisé cet exploit-là d'atteindre le sommet de l'Everest avec oxygène à l'âge de 29 ans le 20 mai dernier. Elle est aujourd'hui athlète alpiniste, mais elle a commencé sa carrière comme avocate, travaillait jour et nuit, s'est rendu compte que son état de santé se détériorait, s'est lancé un défi de se reprendre en main, et ça fait 5 ans de ça. Elle a commencé à bouger tranquillement, un premier marathon, pour faire un 5 km, et 5 ans plus tard, c'est là que ça l'a amené. Et elle ramasse des fonds pour la Fondation Filles Actives, dont la mission est d'encourager les jeunes filles à adopter un mode de vie actif. Alors, une histoire très, très inspirante qui fait le tour du web. Imagine Dragon, it's time pour vous dans quelques minutes à peine. À où?
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Un plaisir de vous accompagner partout au Québec, peu importe où vous êtes, sur la route, à la maison ou encore bien occupé au travail, entre deux dossiers, toujours branchés à haut pour le meilleur de la musique.

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1: Oh. Ce fut ben agréable de vous accompagner encore une fois ce matin. Surtout qu'on a de belles conditions météo à venir pour les prochains jours, les prochaines heures, avec le beau soleil, même de la chaleur. Je vous jure, ça sent la gougoune et les Bermudas de plus en plus. On se donne rendez-vous demain pour le meilleur de la musique en avant-midi. Il y a vos informations qui suivent dans quelques minutes. Et Richard Zetirois avec ses bons souvenirs. Les grands bazous partout au Québec. Ciao!
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9: Ici Michel Scarpino. Grand succès pour le rendez-vous aérien qui a été présenté ce samedi à l'aéroport municipal de Latuc. Des amateurs d'aviation d'un peu partout au Québec se sont réunis le long de la piste. Les pilotes de plusieurs dizaines d'appareils de type Piper ou Cessna ont répondu à l'invitation. L'événement sera appelé à revenir l'an prochain. Banque alimentaire Canada affirme que l'assurance-emploi canadienne ne convient plus à la main-d'œuvre actuelle qui évolue constamment car de plus en plus de gens occupent des emplois à la tâche ou encore à temps partiel. Et puis sur la scène sportive, les dirigeants de la Ligue de hockey senior 2A du Québec annoncent la création de leur nouvelle association qui comprendra 6 équipes, dont les Loups de Latuc. Une session de repêchage aura d'ailleurs lieu vendredi et samedi prochain. Rappelons qu'une formation des Loups de Latuc a évolué au fil de l'hiver dernier dans le cadre du Challenge PFK, un tournoi qui avait réuni 3 équipes de niveau senior 2A. Les Loups en avaient d'ailleurs remporté la série finale. Voilà, c'était vos actualités. 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
2: Ben salut tout le monde, bon début de semaine. Vous êtes en compagnie de Richard Z. Sirois et d'un accessoire de luxe, Sylvain Caron.
3: Et ça n'a aucun rapport avec mon salaire, soit dit en passant.
2: Sylvain, la production de ce show. Écoute, Sylvain, je sais pas comment tu te sens, mais moi, j'étais en position fœtale dans mon lit ce matin à penser à l'élimination du Canadien de Montréal. Toi qui as été choisi, monsieur optimiste, matin de 2022.
3: Oui. C'est encore vrai.
2: Que penser de l'élimination de notre belle équipe?
3: Ben écoute, on a affronté une équipe qui avait vraiment une coche au-dessus. Et ça a apparu, surtout après le deuxième match. Et puis écoute, ben on passe à autre chose pour ce qui est de cette série. Saison extraordinaire pour le Canadien de Montréal, malgré tout.
2: Dans une trentaine de minutes, tu nous feras un petit bilan de ce qui manque chez le Canadien de Montréal. Voici Lenny Kravitz avec Are You Gonna Go My Way? Le meilleur de la musique, c'est toujours ici, à Oh!

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1: Ben, le hit marquant aujourd'hui appartient au groupe The Cure. C'est une façon de souligner l'anniversaire de naissance de Simon Gallup, qui est le bassiste de la formation. Il est né le 1er juin 1960. 66 ans aujourd'hui. L'un des piliers du groupe, d'ailleurs, il est le plus ancien de la formation, avec Robert Smith, le chanteur au rouge à lèvres et aux cheveux bouclés.
2: Oui.
1: Groupe de Cure qui accède au temple de la renommée du rock en 2019.
2: Avec Robert Smith.
1: Oui, l'une de leurs plus belles chansons, selon moi, c'est celle qui s'en vient tout de suite. Voici The Cure avec Friday I'm in Love, le meilleur de la musique. C'est toujours ici à O.
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0: Ben ici, c'est toujours le meilleur de la musique sur le réseau Arsenal Media, le plus grand radiodiffuseur au Québec. On a un quart d'heure non-stop devant nous avec, entre autres, les Foo Fighters et Muse. Ça va commencer avec Bon Jovi, une pièce qui s'appelle Bad Medicine. Et presque à chaque jour, je vérifie si la tournée va toujours avoir lieu. Et la voix de John Bon Jovi, ça marche encore, semble-t-il.
1: Oui, ben écoute, de la façon qu'ils ont percé les dates, ça va lui permettre de se reposer la voix là, entre nous.
0: Exact. Jamais deux soirs de suite en tournée pour Bon Jovi. Ça commence le 7 juillet au Madison Square Garden de New York. Dans un instant, Bad Medicine au meilleur de la musique.
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0: Ben, il y avait les Foo Fighters avec Big Me au meilleur de la musique, expert sportif Sylvain Caron. Il manque quoi au Canadien de Montréal pour aller plus loin?
1: Ben, il en manque pas mal, pareil. Ben,
0: exemple.
1: Ben, on peut y aller avec un joueur de centre pour le deuxième trio. Oui. Ça fait longtemps qu'on en parle. Défenseur droitier. Oui. Et je te dirais même, je sais qu'on pense à Rambacher, je sais qu'on pense à la relève de la défensive, mais le Canadien aura besoin d'un défenseur vraiment physique, mobile aussi. Je pense que le mot mobile fait partie de l'équation. Un ailier pour le deuxième trio aussi. Donc, tu vois, même le quatrième trio, parce qu'on s'entend, là, Galli, c'est malheureusement bye-bye. Ouais,
0: Gallagher, Lainé aussi, probablement. Peut-être Montembeau qui va partir.
1: Lainé aussi, Montembeau, on va sûrement l'échanger pour satisfaire. Ben, il a le droit d'aller jouer ailleurs aussi, parce que je pense qu'on va prendre le choix des deux gardiens recrues là, à Montréal. Donc, ce sera à suivre, mais il y a du travail à faire.
0: Et le conducteur de la Zamboni, je pense qu'il garde sa job.
1: On m'a dit que oui. Et les placiers aussi.
0: Voici Niagara avec 1 million d'années. Le meilleur de la musique, c'est toujours ici à O.
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2: Ben, c'était les Cowboys fringants avec le Shaq à Hector pour conclure ce show radio. Demain, entre autres, Jean Leloup, les Red Hot Chili Peppers et Weezer. Et on va parler du début de la série finale demain.
3: Ça commence demain.
2: On va faire nos prédictions. Merci Sylvain. Parlons à la production de ce show radio. Je vous invite à rester à l'écoute des stations hauts du réseau Arsenal Média parce qu'ici, c'est toujours le meilleur de la musique. À demain tout le monde. Salut.
4: Bye.
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7: Ici Michel Scarpino. Grand succès pour le rendez-vous aérien qui a été présenté ce samedi à l'aéroport municipal de La Tuque. Des amateurs d'aviation d'un peu partout au Québec se sont réunis le long de la piste. Les pilotes de plusieurs dizaines d'appareils de type Piper ou Cessna ont répondu à l'invitation. L'événement sera appelé à revenir l'an prochain. Banque alimentaire Canada affirme que l'assurance-emploi canadienne ne convient plus à la main-d'œuvre actuelle qui évolue constamment car de plus en plus de gens occupent des emplois à la tâche ou encore à temps partiel. Et puis sur la scène sportive, les dirigeants de la Ligue de hockey senior 2A du Québec annoncent la création de leur nouvelle association qui comprendra 6 équipes, dont les Loups de la Tuque. Une session de repêchage aura d'ailleurs lieu vendredi et samedi prochain. Rappelons qu'une formation des Loups de la Tuque a évolué au fil de l'hiver dernier dans le cadre du Challenge PFK, un tournoi qui avait réuni 3 équipes de niveau senior 2A. Les Loups en avaient d'ailleurs remporté la série finale. Voilà, c'était vos actualités. 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
2: Oh. Bon début d'après-midi, première de juin. Olivier Poitras qui vous retrouve en ce lundi. Un gros merci d'être branché sur les ondes de haut, peu importe d'où vous nous écoutez. Toujours le fun de vous savoir là. Ouais, ben c'est ça, on est rendu dans le mois qui nous amène vers l'été et ça, honnêtement, ça fait du bien. Dans les prochaines minutes, ce qu'on aura en musique, entre autres, Jay Scott, ça s'en vient. Lou Combs, qui est à Montréal en fin de semaine avec Fast Car, et tout de suite, c'est Matt Mason avec Downstairs. Bon lundi chez nous!

Vous êtes branchés dans le meilleur de la musique. C'est Olivier Poitras qui vous accompagne jusqu'à 15h, jusqu'au trafic. Dans les prochaines minutes, qu'on a entre autres la musique d'Alex Warren avec Fever Dream, ça s'en vient. Et pour tout de suite, c'est le duo de Mumford & Son avec Oisier. Voici Rubber Band Manao.

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1: 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Dans les prochaines minutes, qui s'en vient, la musique de Sammy Sonic avec Closing Time. Et au retour, Alex Warren avec Fever Dream. Restez là.

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1: Ben maintenant que le Canadien n'y est plus depuis vendredi soir, combien d'entre vous vont suivre la finale de la Coupe Stanley entre les Hurricanes de la Caroline et les Golden Knights de Vegas? Je sais, il y en a plusieurs qui vont prendre pour Vegas. Pourquoi? Simplement parce que les Hurricanes ont battu le Canadien. Mais aussi, si on regarde du côté des Golden Knights, est-ce qu'on voudrait que Mitch Marner se venge des Maple Leafs en gagnant la Coupe Stanley? Est-ce qu'on souhaite aussi une Coupe Stanley à l'ancien entraîneur-chef du Canadien de Montréal, Dominique Ducharme? Bref, ça commence demain soir, 20h, c'est en Caroline. Dans les prochaines, la musique de Youngblood, ça s'en vient.
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3: Ici Michel Scarpino, la députée de la Violette-Saint-Maurice, Marie-Louise Tardy, a annoncé qu'elle ne sera pas candidate en vue des prochaines élections provinciales. Grand succès pour le rendez-vous aérien qui a été présenté ce samedi à l'aéroport municipal de la TUC. Des amateurs d'aviation d'un peu partout au Québec se sont réunis le long de la piste. Les pilotes de plusieurs dizaines d'appareils de type Piper ou Cessna ont répondu à l'invitation. L'événement sera appelé à revenir l'an prochain. Banque alimentaire Canada affirme que l'assurance-emploi canadienne ne convient plus à la main-d'œuvre actuelle qui évolue constamment car de plus en plus de gens occupent des emplois à la tâche ou encore à temps partiel. Et puis sur la scène sportive, les dirigeants de la Ligue de hockey senior 2A du Québec annoncent la création de leur nouvelle association qui comprendra 6 équipes, dont les Loups de la TUC. Une session de repêchage aura d'ailleurs lieu vendredi et samedi prochain. Rappelons qu'une formation des Loups de la TUC a évolué au fil de l'hiver dernier dans le cadre du Challenge PFK, un tournoi qui avait réuni 3 équipes de niveau senior 2A. Les Loups en avaient d'ailleurs remporté la série finale. Voilà, c'était vos actualités. 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

Il y a un style musical qui fait son grand retour grâce à certaines applications auprès des jeunes. Lequel? Quand même assez surprenant, je vous en parle dans les prochaines minutes. Pour l'instant, ce qui s'en vient en musique, c'est Benson Boone avec Beautiful Things. Le meilleur de la musique, c'est ici, à O.

0: Semble-t-il qu'un style musical qui revient auprès des jeunes, un style qui revient plus populaire que jamais. Grâce à certaines applications où on peut soit écouter de la musique ou évidemment mettre des vidéos avec de la musique, c'est le disco. Ouais, le disco qui est mort au début des années 80 et qui revit un peu grâce à certaines applications. Est-ce que les gens vont redécouvrir des Gloria Gaynor, des Donna Summer, ABBA, des Bee Gees, peut-être. Reste que c'est quand même surprenant, mais c'est pas mal dans un sens. Ça fait revivre une certaine époque. Voilà, dans les prochaines minutes, qui s'en vient, Miles Smith et Neil Horan, c'est avec Drive Safe. Je vous souhaite un excellent lundi sur nos ondes.
1: Ce qui s'en vient, encore des...

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Restez là dans les prochaines minutes, c'est le trafic. À compter de 15h, votre retour à la maison qui s'installe. Et à compter de 18h, les hits. Avec Chuck Noël, on se retrouve demain 13h. Je vous souhaite une bonne fin de journée sur nos ondes. Salut!

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2: Mais étant impérative de nature, je carbure à l'action. J'ai besoin de monde alentour de moi. Donc, la fille unique que je suis va chercher en quelque sorte sa famille sociale et professionnelle.
1: Et dans quoi êtes-vous impliquée?
2: Déjà, à l'âge de 12 ans, j'œuvre dans le mouvement des cadets de l'air. Durant 20 ans, on me voit à la tête d'un comité de Saint-Jean-Baptiste à l'Acadoire. Mais quand je reviens de mes études à la TUC, wow! Une multitude d'organisations s'y trouve. Dès lors, ben, je deviens bénévole dans plusieurs organisations. 12 heures d'endurance, conseil d'administration du Carrefour Emploi, la Chambre de commerce, Desjardins, au CIUS, au Festival de chasse et à la patrouille sur ski. J'aime beaucoup ma ville, puis les entreprises, je les ai à cœur parce qu'elles créent l'économie. C'est un petit peu pour ça que je suis encore impliquée dans la Chambre de commerce.
1: Et comment croyez-vous que le bénévolat a influencé votre vie?
2: Chaque humain rencontré dans ces organisations-là ont fait grandir chez moi des compétences personnelles. Chaque implication, ben, c'est comme une aventure. On découvre ce qui nous stimule dans la vie et ça nous guide. Mes implications m'ont mené aujourd'hui à l'emploi de la direction de la résidence, le plus beau métier du monde.
1: Et quel conseil donneriez-vous à quelqu'un qui souhaiterait commencer à faire du bénévolat?
2: Impliquez-vous, ça change le monde.
3: Merci, Mme Manon Côté, d'entreprendre dans votre communauté.
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4: Ici Michel Scarpino, la députée de la Violette-Saint-Maurice, Marie-Louise Tardy, a annoncé qu'elle ne sera pas candidate en vue des prochaines élections provinciales. Grand succès pour le rendez-vous aérien qui a été présenté ce samedi à l'aéroport municipal de Latuc. Des amateurs d'aviation d'un peu partout au Québec se sont réunis le long de la piste. Les pilotes de plusieurs dizaines d'appareils de type Piper ou Cessna ont répondu à l'invitation. L'événement sera appelé à revenir l'an prochain. Banque alimentaire Canada affirme que l'assurance emploi canadienne ne convient plus à la main-d'œuvre actuelle qui évolue constamment, car de plus en plus de gens occupent des emplois à la tâche ou encore à temps partiel. Et puis sur la scène sportive, les dirigeants de la Ligue de hockey senior 2A du Québec annoncent la création de leur nouvelle association qui comprendra 6 équipes, dont les Loups de Latuc. Une session de repêchage aura d'ailleurs lieu vendredi et samedi prochain. Rappelons qu'une formation des Loups de Latuc a évolué au fil de l'hiver dernier dans le cadre du Challenge PFK, un tournoi qui avait réuni 3 équipes de niveau senior 2A. Les Loups en avaient d'ailleurs remporté la série finale. Voilà, c'était vos actualités. 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

fantastique. On est finalement arrivé à lundi. Hey, j'espère sincèrement que vous avez passé un beau week-end. Puis là, la semaine qui s'annonce, en tout cas, du moins côté météo, là, c'est à notre tour, puis pas à peu près. Du gros soleil de prévu. Mercure a varié entre 25 et 30 degrés. Oh oui, on va avoir des 29-30 degrés au mercure. On l'a-tu attendu? Fait 1000 ans que j'attendais cette température-là. On va l'avoir, puis c'est fortement mérité. Claude qui s'installe aux commandes, elle est très heureuse de vous retrouver. C'est moi qui ai le bonheur de vous ramener chez vous. J'ai jusqu'à 18 ans pour le faire dans le show du retour, qui, lui, est présenté par le Bar La Voûte. N'oubliez pas, il reste quelques billets. Gros show samedi au Bar La Voûte, 21h. Chris Chelios Band en spectacle, 20$ du billet. Il en reste du côté du Bar La Voûte. Mais ne tardez pas. Puis sinon, cette semaine, dans le cadre des Jeudis festifs, ça, c'est gratuit. Max Lang, de 18 à 20h. Lui aussi, il faut pas le manquer. On est au meilleur de la musique. Qu'est-ce qu'on vous envoie? Somber, Green Day. Et tout de suite, on ouvre le show avec Imagine Dragons, Radioactive. Bon retour chez vous.

0: On a un gros début de show du retour. Notre journaliste Michel Scarpino qui se joint à moi. Bonjour Michel.
1: Allô Claudia.
0: Hey, Michel, on a vraiment une grande invitée. Bon, là malheureusement pas avec nous en présentiel en studio, mais elle est quand même au bout du fil.
1: Elle est quand même au téléphone justement de la grande visite aujourd'hui. La députée de la Violette-Saint-Maurice, Marie-Louise Tardy. Bonjour Madame Tardy.
2: Bonjour.
1: Alors, effectivement, la raison pour laquelle on se parle et en direct à part ça, c'est que vous avez fait une grande annonce cet après-midi sur les réseaux sociaux concernant votre avenir politique. Je vous laisse dire ce que vous avez annoncé.
2: En fait, j'ai annoncé que je vous aime. J'ai annoncé merci beaucoup. Merci pour tout l'amour que vous m'avez donné. Mais j'ai annoncé que, après réflexion, finalement, étant donné que j'ai eu 64 ans il y a quelques jours, si je m'engage à nouveau pour 4 années additionnelles, je suis pas certaine que je vais réussir à avoir la même intensité, la même fougue et le même dévouement. Et c'est ce que je souhaite le plus aux citoyens et citoyennes, c'est d'avoir quelqu'un qui est entièrement dévoué à eux, qui est présent, qui est là, qui les défend, qui porte leur voix. Donc, je suis malheureusement dans l'obligation d'annoncer que je ne redemanderai pas donc je ne serai pas candidate aux prochaines élections en octobre. Je ne demanderai pas un nouveau mandat.
1: Ça a dû être une décision difficile à prendre, Mme Tardy, quand même, parce que vous parlez, c'est prenant, la politique, on va se le dire, là, mais il reste que votre cœur est là aussi. Là.
2: C'est prenant beaucoup en termes d'heures de travail, mais quand on aime ce qu'on fait, et moi, j'ai toujours eu un faible pour les gens de la TUC, là, vous le savez, je l'ai dit à chaque fois que j'y allais, quand j'arrive là, je me sens famille. C'est vraiment, les gens sont généreux de leur temps, sont généreux, sont tellement. J'ai reçu tellement d'amour durant ces 8 ans-là, là. Puis on a traversé ensemble de différentes étapes et les gens se sont beaucoup confiés à moi. Et j'ai porté des dossiers difficiles pour les gens soit de la ville, soit de la DPJ, des dossiers en santé. Alors ça devient des gens qu'on aime, ça devient des gens qu'on connaît intimement de par leur confidence. Ouais. Donc, et tous les gens, tous les organismes communautaires, les bénévoles. Donc, c'est tellement des belles personnes à Saint-Maurice et à la TUC, là, c'est plein d'amour.
1: Est-ce que vous connaissiez les gens de la TUC avant d'avoir été élu député? Est-ce que vous aviez déjà affaire à la TUC ou vous avez vraiment fait connaissance avec les gens de la TUC à votre élection il y a 8 ans?
2: Je les connaissais, mais vraiment pas beaucoup parce que à un moment donné, dans une vie antérieure où j'étais directrice des communications, mais au ministère des Ressources naturelles et des Forêts, là, et mon bureau était à Trois-Rivières, mais j'avais à aller à la TUC à l'occasion, donc j'avais parfois à discuter avec l'industrie, mais davantage avec les fonctionnaires qui étaient là, qui ne sont probablement plus en poste là, actuellement. Mais c'était les contacts. Et c'est sûr que les dossiers de la TUC, c'est les dossiers qui me touchent et qui me parlent, qui parlent à ma fibre, à ce que je préfère, tu sais. Fait que c'est sûr que je tombe en amour avec la TUC, avec les gens de la TUC et de Nouveau-Saint-Maurice. Là.
1: Parce qu'on le sait, vous êtes ingénieur forestier de formation, donc la foresterie à la TUC, ça a dû être un de vos dossiers là, les plus préoccupants durant les dernières années?
2: Oui, définitivement. Et j'espère et je crois, je ne veux pas faire d'annonce, c'est pas moi la ministre, là, mais je suis très positive là, pour qu'on puisse terminer parce que d'ici 2 semaines, on va adopter différents projets de loi. Et je suis très positive, très optimiste à l'effet qu'on va adopter le projet de loi 11. Oh. Qui va permettre là, les projets pilotes. Là, et on est le seul à date hein, au Québec. C'est un gros dossier, ça, qui a été bien travaillé aussi. Là.
1: Vous avez bien un peu devancé ma question, justement. Je sais qu'il y a beaucoup de gens qui attendent ce dossier-là, ce dénouement-là. Mmh. Donc, la session dure, je pense, jusqu'au 13 juin, ce qu'on m'avait dit.
2: Oui,
1: alors,
2: jusqu'au 12 juin.
1: 12 juin, donc ça a des bonnes chances d'être adopté d'ici là.
2: Oui.
1: On va suivre ça, Mme Tardy, bien évidemment. Et je comprends que c'est une réponse courte, là, parce que vous ne pouvez pas vous avancer. Là. Mais on en convient que la foresterie aurait été un dossier marquant, mais je pense que le dossier de la santé aussi vous a tenu occupé durant les dernières semaines, derniers mois. Là.
2: Beaucoup, les dernières années, on pourrait dire, hein, parce que c'est essentiel que les gens de la TUC, les gens de la Haute-Mauricie gardent les services qui sont offerts. Et je pense qu'il y a des choses qui se sont améliorées. On a traversé la pandémie ensemble. On a vu à quel point le manque de direction dans les institutions faisait mal et qu'il fallait absolument que les directives soient données plus près du terrain, pas à Trois-Rivières. Donc ça a été changé, ça a été amélioré. Sur le comité maintenant, il y a aussi une représentante du comité qui siège avec le CIUS, une représentante de la TUC qui porte la voix des proches aidants. C'est merveilleux aussi. Donc il va falloir continuer. Et moi, je vais le faire là, jusqu'au mois d'octobre, là, jusqu'à la fin de mon mandat, continuer à conserver et à protéger les acquis. L'ambulance pour parents, ça, c'est un gros dossier aussi. Oui. Parents, c'est tout un monde au niveau de la foresterie, mais au niveau de la santé aussi, avec les dossiers d'Hydro-Québec aussi. Hein. Et qu'est-ce qui était intéressant, c'était de travailler avec les conseillers municipaux. Et les conseillers municipaux qui m'ont interpellée et avec qui j'ai travaillé pour faire avancer le dossier, le maire aussi, là, mais donc on va passer l'éponge sous l'ancien règne, là, mais on a fait avancer des dossiers majeurs, vraiment là, pour la communauté. Et on pense à l'Internet haute vitesse.
1: Ouais.
2: On pense au cellulaire aussi, là, c'est pas parfait la couverture, mais on a fait des grands pas quand même, on a vraiment... Puis il y avait la fameuse, le coût annuel des baux de villégiature, là. T'sais, j'ai réussi à stabiliser l'indexation annuelle qui était un petit peu cette free for all, là.
1: Ouais.
2: Gazazan, la voirie, il y a plein de choses là, qu'on a réussi ensemble à faire... Puis, je suis vraiment, vraiment contente. C'est un privilège, mais c'est un bonheur pour l'âme d'avoir pu représenter les gens de la Haute-Mauricie.
1: De toute façon, on va se recroiser parce que, comme vous l'avez mentionné, vous êtes encore en poste là, jusqu'au mois d'octobre.
2: Exact. Vous allez me voir.
1: Ben, Madame Marie-Louise Tardy, députée de la Violette-Saint-Maurice, merci beaucoup pour ces informations, puis au plaisir.
2: Merci à vous. Je vous aime. Au revoir.
1: Merci, au revoir.
0: Alors voilà, merci infiniment, hein, Michel, pour en fait, c'est une grosse nouvelle. On a vraiment eu la chance d'avoir Mme Tardy en direct pour qu'elle annonce cette grosse nouvelle-là.
1: Absolument, puis je voulais qu'elle nous parle des gens de la TUC, les dossiers de la TUC, parce que elle l'a mentionné, lorsqu'elle est arrivée en poste, elle connaissait les gens de la TUC, mais peut-être pas autant qu'aujourd'hui.
0: Exact,
1: ouais. Et il y en a des dossiers à la TUC, elle nous en a fait l'énumération. Là, on le voit pas quand on les voit passer à la pièce, mais quand on additionne tout ça, ça fait vraiment beaucoup de dossiers, effectivement.
0: Quand même, écoute, j'ai pas voulu m'introduire dans l'entrevue, Michel, mais je me demande quelle sera la suite pour Mme Tardy, parce qu'il va y avoir une suite.
1: Assurément. On aura l'occasion, certainement, de... C'est pas fini, là. On aura l'occasion d'aborder ce sujet-là avec elle, mais là, je sais qu'aujourd'hui, c'était plus,
0: la
1: nouvelle, effectivement, de son départ prochain de la politique. Mais bon, là, il y a un paquet de choses qui vont suivre.
0: Oui.
1: Des assemblées d'investiture dans les différentes formations politiques. Il y en a qui c'est pas encore fait, alors on va suivre ça. Là, je pense à la CAQ. Ils vont devoir trouver un candidat ou une candidate.
0: Ouais.
1: Je pense au Parti québécois, c'est réglé, mais je pense à d'autres formations comme le Parti libéral, par exemple, où il y aura également une personne à trouver là-bas. Alors, ça va certainement nous tenir très occupés durant les prochaines semaines et les prochains mois.
0: Et sinon, Michel, rappelle-nous si on veut avoir toutes les informations 24 heures sur 24, 7 jours sur 7. Où est-ce qu'on va?
1: Montlatuc.com. Ne vous fiez pas aux réseaux sociaux de grâce. Allez directement à la source, l'information vérifiée, justement, sur Montlatuc.com. On est là, nous, 24 heures par jour, lorsque des événements se produisent, évidemment, on vous en fait part. Et surtout, n'hésitez pas à nous en faire part aussi.
0: Oui?
1: Si vous voyez un événement qui se déroule et qu'on peut publier sur Mont Latuc, faites signe, puis on va être là avec plaisir.
0: Ben voilà, Michel Scarpino, merci beaucoup.
1: Merci.

15h22 dans le show du retour. Le Canada qui a chuté d'une quinzaine de positions dans le classement des meilleurs pays au monde pour se placer au 19e rang, juste derrière les États-Unis. C'est après un changement d'approche révélant d'importantes lacunes nationales. Rompant avec l'approche fondée sur les perceptions des années précédentes, nous avons conçu un cadre basé sur les données pour évaluer les pays selon 8 catégories du bien-être national. Après s'être classé en 4e position en 2024 et même en 2e place en 2023, le Canada, qui a accusé une chute draconienne en 2025 après le changement de méthodologie, se retrouvant au 19e rang en parallèle. D'autres pays, comme la Suisse en première position pour la 4e année consécutive, n'ont pratiquement pas été impactés. Cette nouvelle approche qui a permis d'évaluer les pays à l'aide de 8 métriques classées ici par ordre d'importance, la gouvernance, le développement économique, la santé publique, les infrastructures, les opportunités, l'environnement naturel et enfin la culture et le tourisme. Et si le pays s'est classé au 8e rang en matière de culture et tourisme, il s'est retrouvé respectivement au 18e et 21e rang dans les deux mesures les plus lourdes dans la balance, c'est-à-dire la gouvernance et le développement économique. Le pays qui s'est démarqué au niveau de son bateau de pauvreté, de violence politique et de la force de son passeport, mais aurait perdu des points sur son système de taxes, les intérêts sur sa dette publique et son ratio entre PIB et consommation d'énergie. Du côté des infrastructures, où le pays se trouve en 20e position, l'accès à l'électricité, les installations sanitaires, l'accès à Internet et à la cybersécurité sont présentés comme points forts. En santé publique, le Canada s'est retrouvé au numéro 27 grâce à sa couverture de santé universelle, son bateau de mortalité infantile et son espérance de vie élevée. Et finalement, en environnement, la qualité de l'air et le faible taux de pollution lumineuse ont été soulignés. Mais le pays s'est retrouvé en 63e position en raison de ses émissions de carbone, de la faible présence d'espèces locales sur le territoire et son taux d'espace vert urbain.

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2: Météo ce soir et cette nuit, on a un petit 30% de probabilité d'averse, minimum 7. Demain, du soleil, 25 degrés. Mercredi, du soleil, maximum 30. Jeudi, du soleil, max à 29. Et vendredi, plutôt nuageux, maximum 24. Centre-ville, là-dessus, 17 degrés au mercure.

0: Il y a Céline Dion qui prolonge son histoire d'amour avec Paris, la star internationale, qui a annoncé aujourd'hui une série de 10 nouveaux concerts en mai 2027. Dans la même salle, elle doit faire son grand retour en septembre. Ses nouvelles dates prévues entre le 8 et le 29 mai ont été programmées afin de répondre à la demande sans précédent des fans face à une effervescence mondiale et des prix jugés parfois prohibitifs. De nombreux admirateurs sont ressortis bredouilles de leur épopée numérique, loterie, pré-vente, vente, arnaque, dans laquelle ils s'étaient plongés pour tenter de voir la vedette québécoise cet automne à Paris, la Défense Arena, aux portes de la capitale. Alors, pour essayer de décrocher des billets pour ses concerts additionnels l'année prochaine, des créneaux seront proposés à un nombre limité de fans déjà inscrits à la pré-vente de l'artiste ou celle de la salle de spectacle. Ces ventes dédiées vont s'échelonner de mercredi à vendredi. Céline Dion, 58 ans, qui a créé l'événement mondial en annonçant fin mars dans une vidéo et un message projeté sur la Tour Eiffel, son retour sur scène à Paris après 6 ans loin du public.
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7: Plusieurs activités étaient présentées durant la fin de semaine à la TUC et parmi celles-ci, le rendez-vous aérien, une activité qui est revenue à l'aéroport municipal de la TUC après plusieurs années d'absence. Le directeur de l'aéroport, Claude Hamel, nous donne plus de détails.
8: On a déjà fait dans le passé, il faut au-dessus de 20 ans.
9: Okay.
8: Le but, c'est de faire connaître notre aéroport en partant, de rassembler les aviateurs du Québec, les habitués à venir nous voir à la TUC. Okay. C'est le but premier.
9: Des gens de quel endroit on a invité?
8: Ben c'est de toute la province, mais là, on est pris par la météo.
9: Okay.
8: Je suis sûr que la rive sud, c'est moins beau. Fait que c'est du monde de partout. J'en ai de La Chute, j'en ai de Québec, j'en ai de Saint-Georges-de-Beauce. J'ai pas parlé avec tout le monde encore, mais c'est un peu partout dans le Québec.
9: Comment on fait pour joindre ces gens-là?
8: Par les associations des pilotes. Facebook, publicité, l'association des pilotes fait pareil des... dans leur revue, les endroits. C'est des bookings faits d'avance. On réserve, j'ai réservé en janvier la date du 30 mai.
9: Okay.
8: On se croise les doigts.
9: Pour ceux qui connaissent vraiment pas ça, là, quel type d'appareil on peut voir?
8: C'est tous des avions légers qu'on appelle. Là. C'est pas des avions commerciaux, c'est tous des avions légers. Type Cessna et Piper à 80%.
9: Est-ce que ça peut ressembler, par exemple, à un événement comme celui qui se faisait à Casey? Là, je parle pas nécessairement de la même envergure, mais le but de l'événement est le même?
8: Oui, le but est le même. Il y en a partout au Québec. À toutes les fins de semaine, il y en a. On peut comparer aux motos qui se donnent des rendez-vous.
9: Ouais.
8: C'est la même chose. Là, aujourd'hui, c'est ici. Dans deux semaines, c'est ailleurs. C'est une habitude des pilotes qu'on peut dire privés qui se promènent pendant l'été.
9: Et combien de gens on attend durant la journée?
8: Bien, là, on doit être rendu, là, une trentaine d'avions qui est passé. Fait que c'est quand même bon pour une première édition.
9: Ben oui, ben oui.
8: Puis, on est. La météo peut nous nuire. Fait que je suis très satisfait.
9: Est-ce que c'est quelque chose qui pourrait revenir par les années futures?
8: Oui, c'était mon but. J'attendais d'avoir rénové l'aéroport. À ce temps qu'il est rénové, que le ménage est fait, Ben là, on sait
9: on
8: plus.
9: On peut accueillir la visite.
8: Oui, c'est ça. C'est moi, j'ai l'air des accueillir.
9: J'en profiterai pour vous demander comment il va notre aéroport. Est-ce que, bon, on parlait d'augmenter l'achalandage, tout ça. Est-ce que ça va bien de ce côté-là?
8: Ça va très bien. Là, l'année passée, on a fermé 4375. C'est toujours en montant. Fait que je suis très satisfait.
9: Quand on parle de 4375, c'est les appareils là, qui sont venus durant la saison?
8: C'est ça. C'est des mouvements d'appareils.
9: Des mouvements d'appareils.
8: Hélicoptères ou avions. Il n'y a pas de...
9: Parce qu'on veut que le monde de l'aviation, les gens de l'aviation viennent à l'aéroport, mais la population aussi. Il y avait une exposition là, qui est populaire. Là.
8: Oui, c'est ça. Mais même les gens de la ville étaient invités aujourd'hui à venir voir les avions. J'en ai eu beaucoup qui sont venus. Fait que ça fait connaître le monde de l'aviation aux citoyens d'Adieu. Puis s'approprier leur aéroport, venir voir ce qu'ils ont. Fait que c'est bien.
9: On peut parler d'une augmentation d'achalandage donc pour l'aéroport de l'Adieu avec tout ce qui s'est fait dans les dernières années. Là.
8: Oui, oui, oui. C'était très positif, très positif.
9: Merci, M. Hamel.
8: C'est bon, merci.
7: Claude Hamel est le directeur de l'aéroport municipal de la TUC. Je l'ai rencontré en début d'après-midi samedi, justement en marge de ce rendez-vous aérien, première édition.

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3: Ici Michel Scarpino, voici le bilan de l'actualité. La députée de la Violette-Saint-Maurice, Marie-Louise Tardy, ne sera pas candidate en vue des prochaines élections provinciales. C'est ce qu'elle a annoncé sur les réseaux sociaux en début d'après-midi. Madame Tardy, qui est âgée de 64 ans, a rappelé qu'elle est sur le marché du travail depuis 41 ans, dont les 20 dernières à un rythme de 6 jours sur 7 chaque semaine.
4: La vie politique est très exigeante en termes d'heures de travail, mais aussi psychologiquement, physiquement et émotivement.
3: Madame Tardy demeurera en poste jusqu'à la fin de son mandat. Rappelons que les élections auront lieu le 5 octobre prochain. Les travailleurs des postes ont donné le feu vert à une nouvelle convention collective. Ils ont voté massivement en faveur d'un accord de principe après plus de 2 ans de conflit. Le syndicat, représentant environ 55 000 employés de Postes Canada, indique que plus de 85 % d'entre eux ont voté en faveur de cet accord de 5 ans qui prévoit des augmentations salariales de 6,5 et de 3 % au cours des 2 prochaines années. Postes Canada et syndicats se sont longtemps affrontés sur les salaires et les changements structurels au sein du service postal. Et puis, les dirigeants de la Ligue de hockey senior 2A du Québec ont annoncé la création de leur nouvelle association qui comprendra 6 équipes. Sur les réseaux sociaux, ils ont fait savoir que la Ligue amorcera ses activités l'automne prochain avec les Loups de la Tuque, les Harfans de Beauport, les Castors de Charlebourg, les Jacks de Mascouche, les Aigles de Saint-Marc, ainsi que les Braves de Val-Bélaire. Une session de repêchage aura lieu vendredi et samedi, les 5 et 6 juin. L'organisation des Loups a fait savoir qu'elle avait protégé ses joueurs afin de conserver le noyau de l'équipe et éviter de les perdre lors du processus de repêchage. Rappelons qu'une formation des Loups de la Tuque a évolué au fil de l'hiver dernier dans le cadre du Challenge PFK, un tournoi qui avait réuni 3 équipes de niveau senior 2A. L'équipe en avait d'ailleurs remporté la série finale. C'était vos actualités Arsenal Média.
5: La météo ce soir et cette nuit, on a un petit 30 % de probabilité d'averse, minimum 7. Demain, que du soleil, 24 degrés. Soleil mercredi, 29. Alternance soleil-nuage pour jeudi, 27 degrés. Et 60 % de probabilité d'averse pour vendredi, maximum 24. Centre-ville-Latuc, 17 degrés.

Là-dessus qu'on arrive à l'instant dans la deuxième heure du retour à la maison. Toujours Claude qui se fait un réel plaisir de vous ramener chez vous. J'ai jusqu'à 18h pour le faire dans le show du retour qui lui est présenté par le bar La Voûte. 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On est au meilleur de la musique. Qu'est-ce qu'on vous envoie dans les oreilles? Daniel Boucher vient faire son tour. Yellow Card également. Et tout de suite, on ouvre la deuxième heure avec Better Than Ezra. Good! Bon retour chez vous!

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6: Mais étant hyperactive de nature, je carbure à l'action et j'ai besoin de monde alentour de moi. Donc, la fille unique que je suis va chercher en quelque sorte sa famille sociale et professionnelle.
5: Et dans quoi êtes-vous impliquée?
6: Déjà à l'âge de 12 ans, j'œuvre dans le mouvement des cadets de l'art. Durant 20 ans, on me voit à la tête d'un comité de Saint-Jean-Baptiste à l'Acadoire. Mais quand je reviens de mes études à la TUC, wow! Une multitude d'organisations s'y trouve. Dès lors, ben, je deviens bénévole dans plusieurs organisations. 12 heures d'endurance, conseil d'administration du Carrefour Emploi, la Chambre de commerce, Desjardins, au CIUS, au Festival de chasse et à la patrouille sur ski. J'aime beaucoup ma ville, puis les entreprises, je les ai à cœur parce qu'elles créent l'économie. C'est un petit peu pour ça que je suis encore impliquée dans la Chambre de commerce.
5: Et comment croyez-vous que le bénévolat a influencé votre vie?
6: Chaque humain rencontré dans ces organisations-là ont fait grandir chez moi des compétences personnelles. Chaque implication, ben, c'est comme une aventure. On découvre ce qui nous stimule dans la vie et ça nous guide. Mes implications m'ont menée aujourd'hui à l'emploi de la direction de la résidence, le plus beau métier du monde.
5: Et quel conseil donneriez-vous à quelqu'un qui souhaiterait commencer à faire du bénévolat?
6: Ben, impliquez-vous, ça change le monde.
7: Merci, Madame Manon Côté, d'entreprendre dans votre communauté.
8: Météo ce soir et cette nuit, on a un petit 30% de probabilité d'averse, minimum 7. Demain, gros soleil 24, gros soleil mercredi 29, gros soleil jeudi 27 et probabilité d'averse pour vendredi, maximum 24. Centre-ville, Latuc, on a 19 degrés au mercure.
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8: Merci à toute l'équipe de Nautico. Quand Brendan Gallagher s'est présenté devant les médias montréalais aujourd'hui, il savait que c'était pour la dernière fois et l'émotion était à son comble. Habituellement assez stoïque et calme, le fougueux Tellier a commencé à étouffer des sanglots dès la deuxième question. Et le premier moment, il s'est excusé, ce qui n'était vraiment pas nécessaire, puis s'est retiré durant une minute, histoire de se ressaisir. J'ai pensé à ma mère et comment mes coéquipiers m'ont soutenu à travers cette épreuve. Je suis encore émotif quand je parle d'elle. J'ai vécu des moments difficiles et les gars se sont ralliés derrière moi. C'est un des plus grands moments de fierté que j'ai vécu. Elle était tellement fière de me voir être un Canadien de Montréal. Laissé de côté en fin de saison et pendant les deux dernières séries de l'équipe, Gallagher savait que ses jours à Montréal étaient comptés. C'est ma décision, mais elle m'a un peu été imposée. J'aimerais rester ici et faire partie de ce groupe, mais je vais avoir une occasion de contribuer et les choses ne changeront pas pour moi ici. Le vétéran 34 ans, dont il reste une saison au contrat, a compris que son aide n'était plus requise et personne n'a eu besoin de lui faire un dessin. Quand j'ai été retiré de la formation en fin de saison, je savais, c'est une décision de l'entraîneur, c'est son job, tu dois être prêt quand ton numéro est appelé et s'il ne l'est pas, ben c'est peut-être le temps de passer à autre chose. Ça a été un privilège de jouer devant ses partisans dès le premier jour. C'est une chance que peu de joueurs ont et j'ai pu le faire pendant 14 ans. C'est très spécial d'avoir pu dire que le Centre Bell était la maison. Gallagher affirme avoir encore de l'essence dans le réservoir et a l'intention de s'asseoir avec son agent et sa conjointe afin de déterminer ce qui sera le mieux pour sa jeune famille. Et il a même évoqué un passage chez les Canucks qui sont en reconstruction.
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vous avez faim, je vais vous faire saliver. C'est un établissement de la métropole québécoise qui vient de se tailler une place dans un classement des meilleurs burgers au monde. Ça a été publié par le magazine Time Out. Le magazine Time Out, ça évalue des restaurants de plusieurs grandes villes internationales. Le resto honoré par cette récompense enviable, c'est le casse-croûte Mange dans mon hood, situé sur la rue Jean-Talon, qui a décroché la 5e position du palmarès devant plusieurs adresses réputées, Paris, Sydney, New York. C'est quand même pas rien. Le top 10, il y a un resto du côté de Tokyo, du Cap, de Madrid, de Londres, au numéro 5, celui de Montréal. Il y a également Paris, Sydney, Johannesburg, Buenos Aires et Lisbonne, de Montréal à Tokyo, en passant par New York et Sao Paulo. Les burgers du classement qui ont été goûtés, testés et évidemment approuvés par les rédacteurs internationaux du Time Out, les rédacteurs qui ont été invités à nommer leurs expériences coup de cœur. Cette reconnaissance confirme une fois de plus la réputation grandissante de Montréal comme une destination gourmande. Et c'est le Happy Ending Burger du casse-croûte Mange dans mon hood qui a permis à l'établissement montréalais de se distinguer sur la scène internationale. Selon Time Out, ce burger est composé de 4 galettes de bœuf haché maison au rebord croustillant et caramélisé, garni de sauce maison, d'oignons, de laitue, de tomates, de cornichons. Le tout servi dans un pain brioché moelleux. Avez-vous faim?

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2: Ici Michel Scarpino, voici le bilan de l'actualité. La députée de la Violette-Saint-Maurice, Marie-Louise Tardy, ne sera pas candidate en vue des prochaines élections provinciales. C'est ce qu'elle a annoncé sur les réseaux sociaux en début d'après-midi. Madame Tardy, qui est âgée de 64 ans, a rappelé qu'elle est sur le marché du travail depuis 41 ans, dont les 20 dernières à un rythme de 6 jours sur 7 chaque semaine.
3: La vie politique est très exigeante en termes d'heures de travail, mais aussi psychologiquement, physiquement et émotivement.
2: Madame Tardy demeurera en poste jusqu'à la fin de son mandat. Rappelons que les élections auront lieu le 5 octobre prochain. Les travailleurs des postes ont donné le feu vert à une nouvelle convention collective. Ils ont voté massivement en faveur d'un accord de principe après plus de 2 ans de conflit. Le syndicat, représentant environ 55 000 employés de Poste Canada, indique que plus de 85 % d'entre eux ont voté en faveur de cet accord de 5 ans qui prévoit des augmentations salariales de 6,5 et de 3 % au cours des 2 prochaines années. Poste Canada et syndicats se sont longtemps affrontés sur les salaires et les changements structurels au sein du service postal. Et puis, les dirigeants de la Ligue de hockey senior 2A du Québec ont annoncé la création de leur nouvelle association qui comprendra 6 équipes. Sur les réseaux sociaux, ils ont fait savoir que la Ligue amorcera ses activités l'automne prochain avec les Loups de la Tuque, les Harfans de Beauport, les Castors de Charlebourg, les Jacks de Mascouche, les Aigles de Saint-Marc ainsi que les Braves de Val-Bélair. Une session de repêchage aura lieu vendredi et samedi, les 5 et 6 juin. L'organisation des Loups a fait savoir qu'elle avait protégé ses joueurs afin de conserver le noyau de l'équipe et éviter de les perdre lors du processus de repêchage. Rappelons qu'une formation des Loups de la Tuque a évolué au fil de l'hiver dernier dans le cadre du Challenge PFK, un tournoi qui avait réuni 3 équipes de niveau senior 2A. L'équipe en avait d'ailleurs remporté la série finale. C'était vos actualités Arsenal Média.
4: La météo ce soir et cette nuit, on a un petit 30 % de probabilité d'averse, minimum 7. Demain, du soleil, 24 degrés. Soleil aussi mercredi, max à 29. Soleil jeudi, 27. Et vendredi, on a un 60 % de probabilité d'averse, maximum 24. Centre-ville, La Tuque, 19 degrés.
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0: Il est 17h. 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
4: 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Aujourd'hui, on va aller se promener en 1986. Cette chanson-là, c'est le premier single du groupe avec Sammy Hoggard comme chanteur. Il remplace David Lee Roth. Je pense que c'est une de mes chansons préférées de ce groupe-là. On y va avec Van Halen, Why Can This Be Love?
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Il y a le chanteur Morgan Wallen qui a renversé un piano après avoir rencontré des problèmes techniques au cours d'un show le week-end dernier. La vedette de la musique country qui était du côté du Colorado vendredi soir, mais alors qu'il interprétait sa chanson « Sand in my boots » assis au piano, Wallen qui a semblé de plus en plus agacé avant de se lever, après avoir annoncé qu'il chanterait le reste du titre a cappella, l'artiste de 33 ans a commencé à déambuler sur scène et d'après des vidéos d'admirateurs circulant sur Instagram et TikTok, Wallen s'est ensuite approché du piano puis l'a poussé. L'imposant instrument s'est fracassé en plusieurs morceaux. Les représentants de la vedette n'ont pas encore réagi à l'incident. Bon, évidemment que le geste a suscité des réactions partagées sur les réseaux sociaux. Que des gens applaudissent ça, c'est exactement pour ça que les célébrités croient pouvoir se comporter comme bon leur semble. Être frustré ne justifie pas de renverser du matériel comme un enfant qui fait une crise. Un autre a dit, hey, c'est son piano, il y a les moyens de le réparer ou encore d'en acheter un nouveau. C'est pas pire que les chanteurs, les musiciens qui cassent leur guitare sur scène. Et c'est pas la première fois que Wallen fait parler de lui pour avoir cassé des objets en avril 2024. Il avait été arrêté pour avoir jeté une chaise depuis le toit d'un bar du côté de Nashville. Il avait ensuite plaidé coupable à deux chefs d'accusation de mise en danger imprudente. Il avait été condamné à suivre un court programme dans un centre d'éducation sur la conduite en état d'ivresse.

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5: OK, maintenant, laisse-nous faire notre travail. Continue de te préparer. Météo ce soir et cette nuit, il y a un petit, ne pas dire un mini, 30% de probabilité d'averse, minimum 7. Demain, gros soleil 24. Mercredi, gros soleil 29. Jeudi, gros soleil 27. On se peut plus, hein? Puis vendredi, ben là, on a 60% de probabilité d'averse, maximum 24. Centre-ville, Latuc, 20 degrés.

0: tentait depuis longtemps de combler. L'ancien chirurgien vasculaire a récemment vu son nom effacé du registre des médecins. Le comité a en effet jugé qu'il était dangereux. Ils ont précisé que la suspension prenait effet comme là. Là, il n'en était d'ailleurs pas à son premier acte de fétichisme. Le docteur, qui avait plaidé coupable à des accusations de possession de photos pornographiques extrêmes, il avait acheté des images comportant des membres de tout genre amputés sur un site Internet illégal qui a depuis été supprimé. OK.
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0: Et c'est ce qui complète cette édition du Retour à la maison. Merci tellement d'avoir été là. 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Les hits suivent dans quelques instants. Sinon, soyez là demain 6h pour 100 000 matin. Et moi, je vous retrouve demain PM 15h pour une autre édition du Retour à la maison. Et comme toujours, je vous souhaite la plus belle des soirées. Ciao!
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4: Ici Michel Scarpino, la députée de la Violette-Saint-Maurice, Marie-Louise Tardy, ne sera pas candidate en vue des prochaines élections provinciales. C'est ce qu'elle a annoncé sur les réseaux sociaux. Madame Tardy, qui est âgée de 64 ans, a rappelé qu'elle est sur le marché du travail depuis 41 ans, dont les 20 dernières années à un rythme de 6 jours sur 7 chaque semaine.
5: La vie politique est très exigeante en termes d'heures de travail, mais aussi psychologiquement, physiquement et émotivement.
4: Elle demeurera en poste jusqu'à la fin de son mandat. Les dirigeants de la Ligue de hockey senior 2A du Québec ont annoncé la création de leur nouvelle association qui comprendra 6 équipes. Sur les réseaux sociaux, ils ont fait savoir que la Ligue amorcera ses activités l'automne prochain et dans les 6 formations, on comptera les Loups de la TUC. Une session de repêchage aura lieu vendredi et samedi, 5 et 6 juin. Rappelons qu'une formation des Loups a évolué au fil de l'hiver dernier dans le cadre du Challenge PFK, un tournoi qui avait réuni 3 équipes de niveau senior 2A. L'équipe en avait d'ailleurs remporté la série finale. C'était vos actualités. On vous souhaite une bonne soirée avec nous et pour toutes vos nouvelles, consultez monlatuc.com.

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4: Bon début de soirée, mon nom est Chuck et on est ensemble pour la prochaine heure avec des numéros 1 des 30 dernières années. Déjà la première édition des hits du mois de juin 2026. Et on va fêter ça dans les prochaines minutes avec du Noah Can, Stick Season. On en va aussi dans les prochaines minutes la musique des 21 Pilots pour Stressed Out. Et on commence ça, car le temps passe vite, là. 35 ans pour cette chanson-là cette année. C'est Smells Like Teen Spirit de Nirvana, sur le meilleur de la musique à haut.

Amir dans les hits, on aura Leave a Light On de l'Écossais Tom Walker. On a aussi Homewrecker, Somber, ça s'en vient. Et la chanson qui a été utilisée pour le nouveau film de peur, le sixième de la série, qui sort vendredi, M&M et Without Me, a été choisi pour être dans la bande sonore de ce prochain film de Scary Movie qui s'en vient. On l'a dans les hits sur le meilleur de la musique.

0: 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À venir dans les hits, on a du Lost Frequencies et One Republic qui est connu depuis 2007. Mais avant ça, ils avaient quand même un petit succès à partir de 2002 sur MySpace. C'est vraiment une autre époque. Mais c'est vraiment en 2007 qu'on les a connus avec une chanson qui s'appelle Apologize. Une première version est sortie par la suite. Timbaland les a signés sur son étiquette de disque pour faire un remix par la suite. Et c'est devenu un super méga hit. Il y a eu plein d'autres numéros 1 pour le band. One Republic par la suite. If I Lose Myself, Counting Stars. Il y a Stop and Stare aussi qui a eu du succès. Secrets, Good Life. Hey, je pourrais en nommer de même pendant longtemps. Et la toune qui a fait démarrer tout ça, c'est Apologize. Timbaland et One Republic s'en viennent.
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0: les hits. C'est tout pour les hits. On se retrouve demain 18h pour l'édition du mardi. D'ici là, manque pas. Demain matin, 6h pour bien commencer ta journée, les 100 000 matins. Mon nom est Chuck et je te souhaite un très beau lundi soir. Goodbye.
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2: Ici Michel Scarpino, la députée de la Violette-Saint-Maurice, Marie-Louise Tardy, ne sera pas candidate en vue des prochaines élections provinciales. C'est ce qu'elle a annoncé sur les réseaux sociaux. Madame Tardy, qui est âgée de 64 ans, a rappelé qu'elle est sur le marché du travail depuis 41 ans, dont les 20 dernières années à un rythme de 6 jours sur 7 chaque semaine.
3: La vie politique est très exigeante en termes d'heures de travail, mais aussi psychologiquement, physiquement et émotivement.
2: Elle demeurera en poste jusqu'à la fin de son mandat. Les dirigeants de la Ligue de hockey senior 2A du Québec ont annoncé la création de leur nouvelle association qui comprendra 6 équipes. Sur les réseaux sociaux, ils ont fait savoir que la Ligue amorcera ses activités l'automne prochain et dans les 6 formations, on comptera les Loups de la Tuque. Une session de repêchage aura lieu vendredi et samedi, 5 et 6 juin. Rappelons qu'une formation des Loups a évolué au fil de l'hiver dernier dans le cadre du Challenge PFK, un tournoi qui avait réuni 3 équipes de niveau senior 2A. L'équipe en avait d'ailleurs remporté la série finale. C'était vos actualités. On vous souhaite une bonne soirée avec nous et pour toutes vos nouvelles, consultez monlatuc.com.

lundi soir en cette première journée du mois de juin. On la passe ensemble ici à La Tuque. Mon nom est Danaë Thériault, je suis avec vous jusqu'à minuit. Et demain, c'est à ne pas manquer, hein, si vous voulez faire une bonne action, c'est la collecte de sang. Ça a lieu à la caserne du service incendie de 13h à 20h. Et si vous voulez plus d'informations sur est-ce qu'il faut réserver ma place, comment ça fonctionne, ben vous pouvez vous diriger sur leville.latuque.qc.ca dans la section événements. Vous allez trouver toutes les informations dont vous avez besoin. Merci d'être à l'écoute du Haut 97.1 en ce lundi soir.

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En ce lundi soir, qu'est-ce qui s'est passé dans l'actualité pendant la fin de semaine? Ben, on a eu le rendez-vous aérien qui a été présenté ce samedi, samedi qui vient de passer, là, à l'aéroport municipal de la TUC. Ça a permis de réunir vraiment des amateurs d'aviation d'un peu partout. Et tout le long de la piste, on pouvait admirer des avions de différents types et les voir décoller, si vous voulez, un petit compte-rendu de qu'est-ce qui s'est passé en fin de semaine. Ben, rendez-vous sur monlatuc.com. Toute l'information s'y retrouve. Et en même temps, ben, c'est l'endroit où vous avez tout qu'est-ce qui se passe dans l'actualité dans la région. Donc, allez faire un tour. monlatuc.com. En ce lundi soir, merci d'être à l'écoute. C'est toujours un plaisir de vous accompagner. Yao!

0: Ouais.
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3: Voici vos nouvelles Arsenal Média. La députée de Laviolette-Saint-Maurice, Marie-Louise Tardif, ne sera pas candidate aux prochaines élections provinciales. Celle-ci, qui est sur le marché du travail depuis 41 ans, dont les 20 dernières à un rythme de 6 jours de travail sur 7, laissera sa place. Elle est en poste depuis 2018. Plusieurs dizaines d'appareils ont atterri sur la piste de l'aéroport municipal samedi pour la première édition du rendez-vous aérien. On veut faire une tradition de cette nouveauté qui permettra aux gens de l'industrie de l'aviation de découvrir les services de l'aéroport de la TUC. Les dirigeants de la Ligue de hockey senior 2A du Québec ont annoncé la création d'une nouvelle association qui comprendra 6 équipes. Sur les réseaux sociaux, ils ont fait savoir que la Ligue amorcera ses activités l'automne prochain et comptera 6 formations. Les Harfans de Beauport, les Castors de Charlebourg, les Loups de la TUC, les Jags de Mascouche, les Aigles de Saint-Marc, ainsi que les Braves de Val-Bélair. Une session de repêchage aura lieu vendredi et samedi. Finalement, côté météo à la TUC, c'est partiellement nuageux, avec 30 % de probabilité d'averse et un risque d'orage, et le minimum attendu est de 7 degrés. Demain, ce sera généralement ensoleillé et le maximum sera de 24 degrés.